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dimanche de pluie. 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On reste au pieu.

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0: Il est 6h en temps universel, 9h à Jérusalem et à Beyrouth. 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
0: Le journal international, bonjour Marion Cazanov.
2: Bonjour Clotilde.
0: À la une, une trêve prolongée en tout cas sur le papier.
2: Le Liban et Israël se sont mis d'accord pour 45 jours supplémentaires alors que l'armée israélienne poursuit ses frappes dans le sud et que le Hezbollah envoie toujours des roquettes contre des positions israéliennes. La population, elle, reste prise en étau. Israël, dont la participation à l'Eurovision continue de créer la polémique alors que la finale a lieu ce soir à Vienne. Un nouvel échange de prisonniers entre l'Ukraine et la Russie, le 74e depuis le début de la guerre à grande échelle en 2022. Il intervient au lendemain de frappes russes meurtrières sur Kiev. Et puis on ira à Cannes en fin de journal. On parlera d'un film en compétition pour la Palme d'Or et qui est bien parti pour la décrocher. En tout cas, il plaît beaucoup à la critique, on le verra.
0: Le Liban et Israël s'accordent donc pour prolonger le cessez-le-feu.
2: 45 jours supplémentaires, les deux pays se sont mis d'accord hier lors de négociations à Washington. La trêve en vigueur depuis le 17 avril entre le Hezbollah et l'armée israélienne devait en principe s'achever demain. Elle a donc été reconduite, mais dans les faits, l'armée israélienne poursuit ses frappes. Au moins 6 morts hier dans le sud du Liban. Elle divisait le Hezbollah, le mouvement chiite, lui, continue d'envoyer des roquettes vers les positions israéliennes. Et les Libanais, dans les zones bombardées, sont toujours pris en étau, Noé Pignied.
3: L'armée israélienne est aux portes de la ville de Marjayoun, à 2 kilomètres à peine. Cette ville à majorité chrétienne est devenue un refuge pour les Libanais chassés des villages alentours. Quelques travailleurs humanitaires comme Joseph de l'ONG Amel ont choisi de rester.
4: Avec l'association, on arrive encore à coordonner l'aide médicale pour aider la population dans la zone. La situation est vraiment désespérante, mais on tient bon. Les gens vivent dans le stress sans savoir de quoi demain sera fait. Cette guerre est trop longue.
3: Autour, les frappes israéliennes se poursuivent.
4: Leurs avions nous bombardent avec du phosphore, ils commettent des crimes, ils ne respectent rien ni personne. On n'arrive même plus à dormir à cause de leurs avions et des drones.
3: Des accusations largement documentées par les ONG. La peur d'une prise de contrôle de la ville par les Israéliens gagne désormais la population. Rabbi Rached est le maire de Marjayoun.
5: La situation économique est terrible. Les gens peinent à trouver à boire et à manger. Est-ce que les Israéliens vont nous envahir, nous occuper? On ne sait pas. On essaie de ne pas y penser.
3: La région de Marjayoun a déjà vécu 2 décennies d'occupation jusqu'au départ des soldats israéliens en 2000. La crainte d'un retour des arrestations arbitraires et des tortures systématiques dans leurs prisons et dans toutes les têtes.
2: Les frappes israéliennes au Liban, mais aussi à Gaza, sur les Palestiniens qui font de nombreuses victimes civiles. D'ailleurs, l'armée israélienne a frappé à nouveau l'enclave hier. Elle dit avoir visé le chef de la branche armée du Hamas. Cette guerre à Gaza, donc, qui a fait plus de 72 000 morts, c'est ce qui a conduit plusieurs pays à boycotter ce soir la finale de l'Eurovision, car Israël participe à ce concours européen de la chanson. L'événement a lieu à Vienne, en Autriche, où est d'ailleurs prévue cet après-midi une manifestation contre la participation d'Israël. Certains pays, je l'ai dit, boycottent l'événement. L'Islande, l'Irlande, les Pays-Bas, la Slovénie et l'Espagne. La télévision espagnole ne diffusera même pas l'Eurovision et ça convient à une majorité de la population, à commencer par le chef du gouvernement. À Madrid, Diane Cambon.
6: Pedro Sanchez est convaincu d'être, je cite, du bon côté de l'histoire en boycottant l'Eurovision. C'est aussi l'avis de la majorité des Espagnols, même si pour les fans de ce concours, il s'agit d'une décision cruelle, comme le confirme Maria.
7: Les autres années, je le regardais toujours. J'aime beaucoup ce concours, mais je crois qu'on a raison de ne pas se présenter. Je ne vais pas le regarder cette année.
6: C'est aussi l'avis de son époux, même s'il ne partage pas cette passion pour l'émission.
8: Moi, je ne suis pas fan, mais je trouve cela très bien que l'Espagne n'y soit pas, car c'est une façon de manifester notre désaccord avec Netanyahou. Il ne faut pas jouer son jeu.
6: Les plus jeunes ont décidé, eux, de suivre le concours sur Internet, faute de retransmission sur la chaîne publique.
9: Sur Instagram ou TikTok, on peut suivre les scores des autres pays. C'est sûr que j'aurais aimé voir l'Espagne, car c'est mon pays.
6: Pablo, lui, préfère zapper le programme.
10: Je suis un peu curieux de voir ce que vont faire les autres pays. Mais à quoi bon regarder si l'Espagne n'est pas présente?
6: Les fans de chansons pourront se consoler avec une émission de variété avec des stars espagnoles. Diane Cambon, Madrid, RFI.
2: Et on reparle de l'Eurovision, de ces tensions politiques, de ces boycotts annoncés avec notre invité après ce journal.
0: Oui, on va prendre la température sur place à Vienne avec le journaliste Fabien Randan, spécialiste de l'Eurovision.
2: Et on a parlé de cette trêve prolongée entre Israël et le Liban, étendue après des négociations à Washington. Le président américain, lui, rentre d'une visite en Chine, mais sa rencontre avec son homologue Xi Jinping n'a pas apaisé les inquiétudes sur les inquiétudes des marchés liées au conflit. En l'absence d'avancée sur le détroit d'Ormuz, les prix du pétrole ont poursuivi leur hausse hier, tout comme les taux d'intérêt. Les bourses mondiales, elles, ont fini dans le rouge.
0: Donald Trump, qui avant de quitter Pékin, a mis en garde Taïwan contre toute tentative de déclaration d'indépendance.
2: La Chine considère que l'île fait partie intégrante de son territoire. Taipei a répondu ce matin aux propos de Donald Trump et dit être une nation démocratique, souveraine et indépendante qui n'est pas subordonnée à la République populaire de Chine. Ce sont les mots du chef de la diplomatie taïwanaise il y a une heure.
0: En Ukraine, Marion, le président promet des représailles après les frappes russes sur Kiev.
2: Les frappes massives de jeudi ont fait au moins 24 morts. Volodymyr Zelensky assure qu'il frappera en réponse des sites pétroliers et militaires russes. Il accuse aussi Moscou d'essayer d'impliquer davantage la Biélorussie dans sa guerre. Parallèlement, les deux pays ont échangé hier des prisonniers, 205 de chaque camp. C'était le 74e échange depuis 2022. Selon Kiev, il reste encore plus de 7000 prisonniers de guerre. Pour ceux qui viennent de rentrer, après l'enfermement, vient le soulagement du retour au pays. Correspondance sur place d'Emmanuel Chaz avec les documents des autorités ukrainiennes.
11: Alors qu'ils viennent tout juste de fouler le sol ukrainien, les soldats libérés dans le cadre de l'échange 1000 pour 1000 sont euphoriques. Âgés de 21 à 62 ans, certains ont subi plus de 4 ans de captivité russe, comme ce défenseur de Mariupol dont le témoignage a été publié par les autorités.
12: 1494 jours de captivité et demain c'est mon anniversaire, donc je suis plutôt content. Je me suis fait un cadeau pour mon anniversaire.
11: Un autre soldat revient plus que jamais déterminé à défendre l'Ukraine.
13: Ce qui ne nous tue pas nous rend plus forts. Nous voulons tous que la guerre prenne fin. C'est notre but pour notre patrie, pour un destin paisible, pour le bonheur de chacun de nos fils, pour notre liberté. Les Ukrainiens devraient vivre libres. À la mémoire éternel des héros. Gloire à l'Ukraine !
12: Gloire aux héros !
11: Sur les vidéos qui circulent, tous ont des visages soulagés mais éprouvés après ces années de captivité. Certains supplient de ne pas oublier ceux qui restent emprisonnés. Ces prochains jours, des centaines de familles espèrent la suite de cet échange d'ampleur qui devrait voir 1000 prisonniers ukrainiens retrouver la liberté. Emmanuel Chaz, Lviv, RFI.
0: Dans l'actualité également, cette nouvelle épidémie d'Ebola déclarée en RDC et en Ouganda.
2: Annonce de l'Africa CDC, le Centre africain de contrôle et de prévention des maladies. Le virus pourrait avoir circulé dès le mois d'avril dans l'est de la RDC, en Ituri. Il y a jusque-là, sur 246 cas suspects, 80 morts potentiels. Un décès aussi en Ouganda voisin d'un homme qui s'était rendu en RDC. Selon les analyses, cette épidémie d'Ebola vient de la souche Bundi Bugyo qui n'avait pas été détectée depuis 2012 et pour laquelle il n'existe pas de vaccin.
0: À Cuba, la population souffre toujours des coupures de courant.
2: Après une panne massive, le pays a été reconnecté au réseau électrique national, mais les délestages se poursuivent à cause des faibles capacités de production de l'île caribéenne. Elle dépend beaucoup des ravitaillements en carburant vénézuélien et mexicain, mais depuis des mois, les États-Unis imposent un blocus de facto. La crise pourrait encore s'aggraver avec les chaleurs estivales et donc avec la demande en électricité pour les climatiseurs. Lucille Gimbert a pu échanger avec le père Ariel Suarez, secrétaire adjoint et porte-parole de la conférence épiscopale cubaine. Elle nous transcrit son témoignage.
14: Avec l'arrivée de l'été, les nuits sont chaudes à Cuba. Et sans électricité, impossible de brancher les ventilateurs ou la climatisation. Mes paroissiens ne parviennent pas à dormir, raconte par messagerie le porte-parole de la conférence des évêques. Le manque d'électricité entraîne aussi des coupures d'eau courante, témoigne Ariel Suarez. Cela signifie qu'on ne peut pas se laver, qu'on ne peut pas nettoyer les maisons et les aliments pourrissent comme on ne peut pas les réfrigérer. Dans sa paroisse, le père Suarez a installé des panneaux solaires, mais au secrétariat de la conférence des évêques, l'électricité vient d'une centrale qui fonctionne au pétrole. Et le pétrole est tout simplement introuvable, dit-il. À chaque coupure, le travail est paralysé et la connexion Internet saute. Sans carburant, les camions poubelles ne peuvent plus passer non plus, alors les déchets s'amoncellent dans les rues de La Havane. Il y a peu, nous avons eu une épidémie très dangereuse de chikungunya et de dengue, s'inquiète le prêtre. L'été, nous avons des températures élevées et de fortes pluies. Je ne veux même pas imaginer le scénario d'une nation sans électricité, sans eau potable, avec des poubelles qui débordent et des moustiques qui transmettent des maladies à tout va.
2: Le chanteur marocain Saad Lamjared, condamné par la justice française à une peine de 5 ans de prison pour le viol d'une jeune fille, le parquet avait requis 10 ans de prison contre le chanteur de 41 ans qui a déjà été mis en cause dans plusieurs affaires du même type à Rambeng.
15: Saad Lamjared comparaissait libre dans ce procès qui s'est tenu à huis clos. Il est accusé de viol par une jeune femme qu'il a rencontrée dans une discothèque à Saint-Tropez en 2018. La plaignante affirme avoir seulement accepté d'aller boire un verre avec le chanteur dans sa chambre d'hôtel. Lui nie tout viol et affirme avoir eu des relations sexuelles consenties avec elle. Après une semaine de débats, la cour d'assises de Draguignan a finalement condamné le chanteur marocain à une peine de 5 ans de prison sans mandat de dépôt. Il est également condamné a versé 30 000 euros de dommages et intérêts à la jeune femme. Saad Lamjared a déjà été mis en cause dans des affaires similaires au Maroc et aux États-Unis, où une procédure pour viol et agression a été classée après un arrangement financier avec la victime. Il a aussi été condamné en 2023 en France à 6 ans de prison pour viol, condamnation dont il a fait appel.
2: Le chanteur et acteur français Patrick Bruel, lui, est visé par une nouvelle accusation de viol. L'animatrice française Flavie Flamand a porté plainte contre lui pour des faits qui seraient survenus quand elle était mineure. Patrick Bruel conteste l'accusation. Il est déjà visé par 2 autres plaintes.
0: Et puis on termine ce journal à Cannes. Marion, avec du soleil, hein, toujours sur la Côte d'Azur, dans le sud de la France. Sauf que le jury du festival de cinéma n'en profitera pas beaucoup.
2: Mais les projections s'enchaînent dans les salles obscures. Clotilde, 22 films sont en lice pour la Palme d'Or. Parmi ceux qui ont été présentés hier, l'un a beaucoup séduit les critiques. Il s'agit de Soudain, de Ryusuke Hamaguchi. Vous l'avez vu, Sophie Torlotin, bonjour.
16: Bonjour Marion, bonjour à tous.
2: Vous êtes notre envoyée spéciale à Cannes. 5 ans après Drive My Car, le réalisateur japonais enchante une nouvelle fois les festivaliers, Sophie, avec ce film tourné en grande partie en France.
16: Et en français, avec en tête d'affiche Virginie Efira. Elle interprète Marie-Lou, une directrice d'EHPAD, qui prône une approche novatrice et très humaine dans l'accompagnement des personnes dépendantes. Ce qui fait grincer les dents des gestionnaires de cet établissement privé et de certaines infirmières bousculées dans leur pratique. Et la voilà au bord du burn-out. La rencontre avec une jeune metteuse en scène japonaise gravement malade du cancer va lui ouvrir une autre voie ainsi qu'une amitié très intense bien que brève. Passant avec une grande fluidité du japonais au français, le réalisateur Ryusuke Hamaguchi réussit un autre tour de force, passionner le spectateur avec de grandes discussions sur la responsabilité du capitalisme dans le déclin démographique ou la possibilité d'une psychiatrie en milieu ouvert. Ce film propose un EHPAD utopique et nous invite sans mièvrerie à cultiver la bonté en nous, bref, à rendre possible l'impossible et surtout à vivre intensément chaque moment, les relations les plus essentielles n'étant pas forcément celles qui durent le plus longtemps.
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Bonjour à toutes et à tous. C'est avec René Lebas et Edith Piaf que nous allons terminer ce tour d'horizon de la chanson réaliste. Tout d'abord, René Lebas. Elle est née en avril 1917 et à la fin des années 30, elle s'engage avec son frère dans le groupe 12 de la Fédération du Théâtre Ouvrier de France où l'on s'exerce au théâtre, à la poésie et à la chanson. En 1937, elle participe avec succès à un radio-crochet et débute au cabaret La Conga à Paris. Puis elle passe par le casino de Cabourg en 1938, elle enregistre un premier disque en 1939 et signe un contrat avec Pathé en 1940, où elle enregistrera L'accordéoniste, chanson reprise plus tard par Edith Piaf. Étant d'origine juive, en 1940, l'occupation de Paris par les forces allemandes la contraint à passer en zone libre. Paul Misraki lui propose de créer Insensiblement au casino de Cannes. En juillet 1942, sa sœur cadette et son père sont emportés dans la rafle du Valdiv. Et sur les conseils de Francis Carcou, elle décide donc de se réfugier en Suisse, à Lausanne. C'est là qu'elle enregistrera, en même temps qu'Insensiblement, De l'autre côté de la rue.

à la Libération. Elle revient à Paris et elle va être la première à enregistrer un disque dans un studio parisien où, fin 1945, elle crée La Mère de Charles Trenet, qui ne pensait pas pouvoir la chanter lui-même. En 1948, de Léo Ferré, encore complètement inconnu, elle enregistre Elle tourne la terre.

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1: Puis il interprétera Charles Aznavour, Jacques Brel, Francis Carco, Francis Lemarque et Boris Vian. En 1956, Eddy Marnay et Émile Stern composent pour elle La Fontaine endormie, première chanson parlant de la Shoah. Et ce sera là un de ses derniers enregistrements. Parce que, on ne sait pas vraiment pourquoi, après un dernier concert en février 1963, elle met un coup d'arrêt à sa carrière et décide de se consacrer à la production de jeunes talents. Elle ne remontera jamais sur scène et s'éteint en 2009 dans la quasi-indifférence générale. Nous allons écouter La Fontaine endormie.

0: La vie d'Édith Piaf est moins linéaire et il n'est pas question ici de la retracer entièrement, mais seulement nous intéresser aux principales étapes de son parcours en laissant de côté ragots et légendes. Édith Gassion est née le 19 décembre 1915. Son père est artiste de cirque, contorsionniste et antipodiste, et sa mère est chanteuse de cabaret et de rue connue sous le nom de scène de Lise Marsat. Édith, on sans doute n'aura pas une enfance facile. Elle est confiée, encore bébé, à sa grand-mère maternelle qui ne s'occupe pas d'elle. Et elle a environ 18 mois lorsque son père décide de la confier à sa grand-mère paternelle, patronne d'une maison close, où ce sont les prostituées de la maison qui s'occuperont d'elle. Elle a 7 ans quand son père la reprend avec lui pour vivre la vie d'artiste, de petit cirque itinérant. Et dès 9 ans, Édith chante après le numéro d'acrobatie de son père. En 1930, alors qu'elle a 15 ans, elle quitte définitivement son père pour chanter en duo dans la rue avec Simone Berthaud, dite Momone, qui deviendra son amie. Le 11 février 1933, elle accouche d'une fille, Marcel, qui mourra d'une méningite tuberculeuse 2 ans plus tard. C'est en 1934, alors qu'elle chante dans la galerie du Palais Berlitz à Paris, que Louis Métrier, pianiste de jazz, l'aurait remarqué et l'engage pour l'orchestre de Radio Vitus, une radio parisienne, pensant à juste titre d'ailleurs qu'avec cette voix, elle pourrait chanter du jazz. Puis elle est engagée par Louis Le Play pour son cabaret sur les Champs-Élysées. Piaf y chante principalement des chansons de Fréhel. C'est lui qui l'y choisit comme nom de scène, la môme Piaf, et ce en raison de sa petite taille. Bon, l'assassinat de Le Play, le 6 avril 1936, remet en cause son début de carrière. Heureusement, Jacques Canetti lui ouvre alors son antenne. C'est là que son talent et sa voix hors normes sont remarqués par le compositeur Raymond Asseau et par Marguerite Monod, compositrice et pianiste, qui l'accompagnera tout au long de sa carrière. C'est elle qui composera, entre autres, les musiques de Mon Légionnaire, Hymne à l'amour, Milord, Les Amants d'un jour et bien d'autres. Cette même année, elle enregistre son premier disque, Les Mômes de la Cloche, chez Polydor, toujours sous le nom de la môme Piaf. Par la suite, c'est Raymond Asseau qui, la faisant travailler pour en faire une chanteuse professionnelle de music-hall, lui proposera de s'appeler Édith Piaf.
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En 1946, elle interprète à la radio Miss Otis Regrette, une adaptation de Miss Otis Regrets de Cole Porter, avec au piano le compositeur et chef d'orchestre Robert Chauvigny, qui deviendra dès lors son accompagnateur officiel. Cette chanson, redécouverte en 1993, n'avait jamais été gravée sur disque.

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1: En 1951, Charles Aznavour, alors jeune auteur, compositeur, devient son secrétaire, chauffeur et confident. De lui, elle enregistre Une enfant sur une musique de Robert Chauvigny.

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En 1956, elle écrit et chante sur une musique de Marguerite Monneau, Les Amants d'un jour. Chanson certainement la plus reprise par les chanteurs et chanteuses en France, mais aussi en Italie. Traduite en cette langue, en 1969, par Herbert Pagani. 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

De février 1958 à février 1959, elle connaît une brève histoire d'amour avec Georges Moustaki, alors jeune auteur. Elle l'aidera, lui aussi, à se lancer dans la chanson. Et pour elle, il écrit « Milord ».

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En 1959, elle a un grave accident de voiture, ce qui fait empirer son mauvais état de santé et sa dépendance à la morphine. La chanteuse s'effondre sur scène durant une représentation à Dreux. Elle subit alors de nombreuses opérations chirurgicales et revient à Paris, mais en piteux état. Cependant, en 1961, pour soutenir Bruno Cocatrix et l'Olympia, menacée de disparition à cause de problèmes financiers, Édith Piaf, malgré un état de santé déplorable, donne une série de concerts. Et c'est dans cette salle qu'elle interprète une de ses chansons emblématiques, « Non, je ne regrette rien ».

En octobre 62, elle épouse Théophanis Lamboukas, et qu'elle surnommera Théo Sarapo. Avec lui, elle chante son dernier grand succès, Ça sert à quoi l'amour?

Début 1963, Édith Piaf enregistre sa dernière chanson, L'homme de Berlin, écrite par Francis Lay et Michel Vendôme, avant de s'éteindre dans sa villa en octobre 1963. Son corps est transporté dans la clandestinité sur Paris, où sa mort est officiellement annoncée le 11. Plus de 500 000 personnes accompagneront le cercueil jusqu'au Père-Lachaise.

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1: Voilà, c'est fini pour aujourd'hui. Nous nous retrouverons le lundi 8 juin pour un nouvel épisode de Ça peut se dire en chanson. À bientôt.

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1: Oh, tu me lâches?
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Salut à tous, salut à toutes et bienvenue dans Two Beatles or Not To Be, une émission sur les Beatles, mais sans les Beatles. On est ensemble pour écouter les Beatles autrement en explorant l'univers étendu des quatre fantastiques de Liverpool.

Doc Robert ici aux manettes, je suis très heureux de vous retrouver pour ce nouveau numéro. Aujourd'hui, on commence avec du beau monde, le chanteur Arnaud qui nous rappelle en musique à quel point Belgique rime avec électrique.

Le flamand Arnaud et cette superbe reprise très rock de Drive My Car dévoilée en 2002. Vous êtes bien dans Two Beatles en Not To Be, je vous rappelle le principe de l'émission, redécouvrir les Beatles sans rien écouter, ou presque, de leur discographie officielle. Dans Drive My Car, John Lennon et Paul McCartney imaginent l'histoire d'une fille qui veut devenir une star de cinéma et qui, en attendant d'accomplir son rêve, tente d'en adopter le mode de vie en recrutant un chauffeur. C'est l'occasion de souligner que le cinéma, justement, a une grande importance dans le parcours musical de nos chers Beatles, parce que c'est sur grand écran, via les films dédiés au rock'n'roll, que les ados de Liverpool, qui écoutent en boucle les disques de musiciens américains, peuvent enfin les voir, ces musiciens. À quoi ils ressemblent, quelle est leur attitude, comment ils jouent. À ce titre, l'un des films les plus marquants pour les futurs Beatles est « The Girl Can't Help It », La blonde et moi, en français, avec en tête d'affiche la sex-symbole Jane Mansfield. Le long-métrage est considéré comme la première production qualitative de Hollywood à propos du rock, notamment la première en couleur. Quand le film sort à Liverpool en mars 1957, le public peut y voir tout un panel de musiciens faisant des apparitions dans l'intrigue pour jouer leur propre rôle et chanter leurs chansons. Little Richard, Fats Domino ou Eddie Cochran. The Girl Can't Help It est un énorme succès à Liverpool et influence indirectement la création des Beatles, rien que ça. 4 mois après la sortie en salle, Paul McCartney rencontre pour la première fois John Lennon et son groupe les Quarrymen et, en guise d'audition informelle, choisit de jouer à la guitare 20 Flight Rock, tel qu'Eddie Cochran l'interprète dans le film. Son assistance, qui a certainement en tête la scène en question, est impressionnée et on connaît la suite. Plus de 10 ans plus tard, le 18 septembre 1968, quand le film passe pour la première fois à la télévision britannique, les Beatles, en pleine session d'enregistrement de l'album blanc, organisent leur planning de la journée pour pouvoir se rendre chez Paul, juste à côté du studio, à 21h05, revoir ensemble ce classique de leur jeunesse, puis retourner au travail ensuite. Et en ce mois de mars 1957, parmi ces musiciens que les ados peuvent voir pour la première fois en mouvement et pas seulement en photo sur une pochette de disque, figure Gene Vincent, qui quelques mois plus tôt, avec son fameux Bebop Lula, avait donné des frissons au jeune John Lennon, un single qui est d'ailleurs le premier disque qu'a acheté Paul McCartney. Gene Vincent, qui devient ainsi l'une des idoles des Beatles, qui vont jusqu'à farfouiller dans ses morceaux les moins connus pour les inclure à leur répertoire, comme son Wildcat de 1959.

On ne connaît que deux enregistrements des Beatles reprenant Wildcat de Gene Vincent, tous deux des enregistrements amateurs de répétition à leur tout début, probablement au printemps 1960, probablement chez Paul McCartney qui se charge ici du chant, et probablement en l'absence de George Harrison. Ils sont d'une grande valeur car ils font partie des très rares fois où l'on peut entendre Stuart Sutcliffe, qui à ce moment-là vient juste de rejoindre le groupe, jouer à la basse, qu'il ne maîtrise d'ailleurs pas tout à fait. À ses côtés, Paul, John et leur guitare.

on parlait tout à l'heure du rôle du cinéma dans l'éducation musicale des Beatles, eh bien à l'inverse, il est possible d'entendre les Beatles au cinéma. Avec les films dont ils sont les héros, bien sûr, et tous ceux qui réutilisent leur répertoire, mais des membres du groupe ont aussi parfois composé des musiques de films. Un exemple avec une bande originale écrite par Paul McCartney en 1966. Cette année-là, le Beatle est sollicité pour écrire la musique de « The Family Way », Chaque chose en son temps, en français, une comédie dramatique britannique. On raconte que Paul, qui se dit victime du syndrome de la page blanche, prend beaucoup de retard, qu'il faut presque le harceler, et que George Martin, producteur du groupe et de cette bande originale, finit par débarquer chez lui, le forcer à s'asseoir au piano et attendre qu'il accouche d'un petit thème. Le producteur peut repartir avec cette brève partition, élaborer autour et l'enregistrer avec son George Martin Orchestra. Et bien pour une composition livrée sous la contrainte, ce morceau « Love in the Open » Air, l'une des deux mélodies écrites par Paul McCartney pour le film, est franchement pas mal.

Le George Martin Orchestra. Tout autre orchestre, tout autre ambiance, on est en Allemagne de l'Ouest en 1976 avec le compositeur, arrangeur et chef d'orchestre Barry Lippmann et on est toujours avec les Beatles.

She Loves You, bien sûr, avec Barry Lippmann and His Orchestra. Allez, encore un autre style d'orchestre, direction le jazz et le funk, direction notre côté du Rhin, une magistrale réinterprétation de Sgt Pepper, composée et dirigée par le musicien Christophe Violent en 2012.

Sgt. Pepper's Lonely Hearts Club Band, morceau éponyme d'un des albums les plus connus des Beatles. Voyageons à grande vitesse jusqu'à l'autre bout du spectre de leur répertoire, du côté des morceaux les plus obscurs, et regardons ce que l'on y trouve. Tiens, voilà Bad Boy. Vous saviez-vous que les Beatles avaient enregistré Bad Boy ? Non ? Eh bien, je pense que vous êtes loin d'être les seuls. C'est une reprise du musicien états-unien Larry Williams, enregistrée en 1965 et destinée uniquement à leur public américain. À l'époque, les sorties de disques sont loin d'être standardisées à l'international, c'est même carrément le bazar. Et le label des Beatles outre-Atlantique crée ses propres albums sous d'autres noms, en assemblant des morceaux du groupe piochés à droite à gauche. Bad Boy, donc, sort sur Beatles 6 aux États-Unis en 1965. Le public britannique, lui, ne découvre cette chanson qu'un an et demi plus tard, perdue au milieu d'une sorte de compilation best-of. On comprend donc qu'elle soit passée un peu inaperçue. Mais pas de tout le monde visiblement. Voici la version de Siu Nag, qui je pense est japonais, et qui poste régulièrement sur internet des reprises filmées et enregistrées chez lui. Celle-ci, simple et efficace, a été publiée en février 2026.

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1: Dans le répertoire des Beatles, on peut faire encore plus méconnu et mystérieux que ce Bad Boy. On sait très peu de choses, par exemple, sur I'll Wait Till Tomorrow, si ce n'est que le groupe en joue quelques mesures le 3 janvier 1969 lors des sessions décousues du projet Get Back, sans que ça n'aille jamais plus loin. On n'est même pas sûr que la chanson s'appelle vraiment comme ça, elle est parfois mentionnée sous le titre If Tomorrow Ever Comes, et il semble qu'elle date de plus de 10 ans auparavant, au tout début de la carrière du groupe, sans qu'on sache qui en est le compositeur, McCartney qui l'entonne ici, ou Lennon, ou les deux. En tout cas, ils en avaient oublié l'existence puisque c'est un ami d'enfance commun, Pete Shotton, qui l'a rappelé à Paul, comme celui-ci l'explique au début de cet enregistrement.
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Vous êtes bien dans To Beatles or Not To Be. Contrairement à I'll Wait Till Tomorrow qu'on vient d'entendre et qui ne laissera aucune trace dans l'esprit du public pour la simple et bonne raison qu'il n'a jamais été publié, d'autres morceaux des Beatles ont marqué l'histoire de la musique. En 1968, le groupe démontre une nouvelle fois son rôle de pionnier et sa polyvalence en participant à la naissance du heavy metal. Cette nouvelle branche du rock se distingue par ses sonorités lourdes, denses et bruyantes, accordant une large place à la batterie et aux guitares saturées. L'année 1968 marque la naissance de trois groupes majeurs britanniques de heavy metal, Deep Purple, qui publie son premier album en juillet, mais qui pour l'instant est encore orienté vers le rock psychédélique et progressif, Led Zeppelin, qui en septembre joue, mais encore sous un autre nom, son premier concert au Danemark et enregistre son premier album qui sortira l'année suivante, et Black Sabbath, qui commence tout juste à se former. C'est dans ce contexte que, en novembre 1968, les Beatles dévoilent un morceau précurseur du genre, l'un des titres rock les plus bruyants et les plus lourds jamais entendus par le grand public, Helter Skelter. Helter Skelter, c'est un exercice de style, un défi, que Paul McCartney lance à ses camarades. Et si on essayait de créer un morceau le plus bruyant, le plus sale et lourd possible ? L'idée a surgi dans l'esprit de McCartney à la lecture d'un critique musical se disant impressionné par un titre qu'il venait d'entendre et qu'il trouvait particulièrement fort, brut et sauvage. Les souvenirs de Paul changent un peu à chaque fois qu'il relate l'histoire, donc on ne sait pas avec certitude de quelle chanson il s'agit, mais il semble que ce soit I Can See For Miles, publié par les Who en octobre 1967, chroniqué par Chris Welch dans le magazine musical Melody Maker. Le texte décrit ceci. Cet épique marathon d'outrageantes cymbales marque le retour des Who en tant que force explosive majeure, un mystère et une menace, écrit par Pete Townshend et délivré par l'emphatique Roger Daltrey.

0: Les Who qui indirectement inspirent aux Beatles, ce qui deviendra l'un des prototypes du heavy metal, Helter Skelter. Ce nom ne nous dit rien en France, mais désigne couramment au Royaume-Uni une attraction foraine qui consiste en une grande tour conique au sommet de laquelle on grimpe grâce à un escalier à l'intérieur et d'où l'on dévale ensuite une sorte de toboggan fixé en hélice sur la paroi extérieure. Quand il écrit le morceau, probablement au printemps 1968, juste avant l'enregistrement de l'album blanc, Paul McCartney utilise cette image pour symboliser les retournements de la vie. Un instant, tu es au sommet, euphorique, et la minute d'après, tu te retrouves au sol, misérable. Certains passages du texte sont aussi des références sexuelles, voire aux drogues. D'autres sont inspirés d'Alice au pays des merveilles de Lewis Carroll, une référence littéraire majeure pour John Lennon et lui. L'enregistrement de Helter Skelter se déroule en deux phases, assez éloignées l'une de l'autre, tant par la date que par le rendu. Le groupe s'empare du morceau en studio une première fois, le jeudi 18 juillet 1968.
1: Take two.
0: Entre 22h30 et 3h30 du matin, les Beatles mettent en boîte trois longues versions du morceau, très différentes du résultat final. Batterie, basse, guitare solo et guitare rythmique sont jouées live avec un effet d'écho pour un rendu bluesy bien lourd, mais très loin d'être le rock le plus bruyant jamais réalisé. Ce sont en fait essentiellement des jams avec de longs passages instrumentaux autour des paroles qui, elles, sont quasiment définitives. La session est toutefois historique pour les Beatles. C'est ce soir-là qu'ils réalisent le plus long enregistrement de toute leur carrière. La prise numéro 3 de Helter Skelter dure 27 minutes 11. Paul McCartney en est très satisfait, mais son calibre est jugé rédhibitoire pour pouvoir être inclus à l'album en préparation. La prise numéro 2, qu'on entend en ce moment même, fait 12 minutes 35 et la numéro 1, 10 minutes 40.

0: La seconde phase de travail sur le morceau a lieu presque 2 mois plus tard. Objectif, réaliser un remake, une nouvelle version, mais d'une durée standard. Ce lundi 9 septembre 1968 au soir, George Martin, le producteur des Beatles, vient de partir en vacances. Il a confié les clés du studio à son jeune assistant Chris Thomas, un peu intimidé. Il y a de quoi ? La session se révèle épique, folle, les Fab Four hors de contrôle. Cette fois-ci, Paul McCartney donne réellement la consigne à ses compères de créer la cacophonie rock la plus bruyante et sale jamais entendue, et tout le monde s'en donne un cœur joie.
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2: Skeleton.

0: la prise numéro 17 de Helter Skelter. Même si Paul McCartney en est content, gardez-la, celle-là, marquez-la fab, dit-il à la fin.
1: Keep that one. Mark it fab.
0: Ce ne sera pas la version finale. Le groupe en enregistre encore 3 autres, 18 au total ce soir-là, entre 19h et 2h30 du matin, au fil desquels Paul lance sans arrêt à ses camarades « Plus fort, plus fort !» John s'empare de la basse, un instrument très inhabituel pour lui mais qu'il maîtrise remarquablement bien, lui donnant une sonorité à la fois percussive et un peu bavante.

Lennon attrape aussi un saxophone dont il ne sait absolument pas jouer, mais sur lequel il s'amuse à émettre des couinements bien dissonants, tout comme Mal Evans, assistant du groupe, qui maltraite une trompette, tous deux ajoutant du vacarme, surtout à la fin du morceau. Se superposent dont celle épaisse et obsédante de George Harrison.

Distorsion, Larsen, écho, les musiciens et les techniciens ne lésinent pas sur les effets pour dégrader et alourdir le son. La guitare solo, elle, rappelle le thème du Helter Skelter, cette attraction qui nous fait dégringoler vers le bas avec ses gammes descendantes.

0: le batteur donne tout. Au bout de la longue séance et des 18 prises à jouer durant des heures inlassablement de plus en plus fort, Ringo, épuisé, lance, paraît-il, ses baguettes à travers le studio en hurlant « J'ai des ampoules sur les doigts !» I've got blisters on my fingers, qui est gardé à la fin de la version définitive et restera dans les annales.
1: I got blisters on my fingers!
0: Côté voix, John et George se chargent des chœurs, mais c'est bien sûr le chant, ou devrais-je dire les cris sauvages de Paul, qui sont mémorables.
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0: Paul qui enregistre son chant alors que George court à travers le studio avec un cendrier enflammé sur la tête. C'est la prise numéro 21, la dernière de la séance, celle durant laquelle le paroxysme a été atteint, qui est jugée la meilleure. Le lendemain, 10 septembre, les musiciens reviennent enregistrer quelques pistes à superposer, une guitare solo, un piano, des chœurs supplémentaires. Et puis, on y est, Helter Skelter est prêt, placé sur la face C du double album blanc. Et on peut dire que la mission est accomplie. Le chant crié et éraillé qui laisse transparaître une forme de folie, son ton sardonique avec les petits rires nerveux et malsains de temps à autre, le son lourd, insistant, les chœurs presque hors de propos, l'urgence décoiffante imprimée dès l'intro, l'imprévisibilité de l'interminable fin et ses multiples fondus en fermeture et ouverture qui se succèdent, Helter Skelter est bien l'un des rocks les plus bruts, sauvages et bruyants du répertoire des Beatles et de leur époque, mais pas seulement. Il est aussi étrangement sinistre, malaisant, on en aurait presque froid dans le dos. Allez, profitez-en à fond et montez le son !

Difficile de ne pas parler de Helter Skelter sans évoquer un épisode sinistre de l'histoire états-unienne, duquel la chanson est indissociable dans la culture populaire. Le gourou et criminel américain Charles Manson aurait interprété ce morceau, et d'autres de l'album blanc des Beatles, comme une sorte de directive pour commanditer aux membres de sa secte une série de 8 meurtres perpétrés à Los Angeles en août 1969, dont ceux les plus médiatisés de Sharon Tate, 26 ans, actrice en pleine ascension, enceinte de 8 mois et demi et de son enfant à naître dans la maison qu'elle partageait avec son époux Roman Polanski, absent au moment des faits. Condamné à la prison à perpétuité, Charles Manson meurt en 2017 à 83 ans. Voilà, ça fait malheureusement partie de l'histoire de ce morceau des Beatles, bien malgré eux évidemment. Vous l'avez compris, le groupe s'est amusé à créer un rock bruyant et sale au possible. Eh bien, restons dans cette veine avec une reprise des Fab Four, Ticket to Ride, jouée par les États-Unis de Husker Du et leurs assourdissantes guitares en 1985.

Ticket to Ride par Husker Du. Et pour terminer, aujourd'hui, je vous ai réservé une petite bizarrerie. Bizarrerie d'abord par le morceau en question, Maxwell Silver Hammer, l'un des titres les moins appréciés des Beatles, une petite ballade légère sur leur dernier album, écrite par McCartney et littéralement détestée par ses collègues, qui estiment que le temps passé à la perfectionner est largement disproportionné, et en particulier un morceau haï par Ringo Starr, qui la qualifie de pire chanson du groupe. Maxwell Silver Hammer est l'histoire incongrue d'un étudiant en médecine, Maxwell, qui assassine différentes personnes en les frappant sur la tête, bang bang, avec son marteau en argent, le tout chanté de manière tout à fait enfantine et enjouée. Bizarrerie, je vous l'avais dit. Et la reprise qu'on va entendre est elle aussi une bizarrerie, bienvenue parce qu'elle donne un second souffle au morceau, c'est une version rappée. C'est original parce que quand on associe Beatles et hip-hop, la quasi-totalité du temps c'est via un sample du groupe sur lequel le rappeur crée son morceau. Mais ici le texte est bien le même que l'original, sauf qu'il est parlé, rappé. C'est surprenant et ça rend super bien, je trouve. On doit cette création aux États-Unis Zilla, Rocca and the Shadowboxers en 2013. C'est la fin pour aujourd'hui, j'espère que vous aurez apprécié cet éclairage différent sur les Beatles. A bientôt dans Two Beatles en Not To Be.

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0: Bonjour, bonjour à toutes et à tous. Heureux de vous retrouver pour ce nouveau numéro de Grain de sel et papilles, l'émission qui glougloute sur la FM. Un grand bonjour à mes camarades de jeu. Salut Isabelle.
1: Salut MJ.
0: Salut Jean-Luc.
2: Oui, bonjour MJ.
0: Et toi, derrière ton poste, comment ça va? Installe-toi confortablement. On traite aujourd'hui d'un sujet dont on pourrait faire une série avec plusieurs épisodes autour de la cuisine au cinéma. Tu aimes la bectance, la coquerie, la croûte? Eh bien, aujourd'hui, on y ajoute du cinéma, grand écran et salle obscure. Le lien entre le 7e art et nos assiettes, eh bien, c'est une histoire d'amour qui dure depuis que la pellicule existe. Tout commence en 1995 avec le repas de bébé des frères
1: 1895.
0: Lumière.
1: 1895.
0: J'ai dit quoi?
1: 1895.
0: Mais n'importe quoi. Mais... 1895 avec les frères Lumière. Il s'agissait d'un plan fixe, un nourrisson, une cuillère. Et là, l'émerveillement. Pourquoi? Eh bien, parce que voir quelqu'un manger à l'écran, c'est capter l'essence même de la vie, du mouvement et du plaisir brut. Depuis cette première bouchée cinématographique, le cinéma n'a eu cesse de nous mettre l'eau à la bouche. Aujourd'hui, nous avons concocté pour toi un menu qui va faire frétiller tes papilles auditives. En entrée, nous allons passer du rêve au cauchemar en cuisine avec une première recette et des films cultes. En plat de résistance, nous ferons escale en Italie, là où la sauce tomate est un personnage à part entière. Comment ne pas penser à la grande bouffe? Quatre amis qui s'enferment dans une villa pour manger, jusqu'à ce que mort s'en suive. C'est un suicide collectif par la gastronomie. Et si la grande bouffe a tant choqué en 1973, c'est parce que Marco Ferreri a inventé, bien avant l'heure, ce que nous appelons aujourd'hui le food porn. Mais je m'égare déjà, ce sujet de cuisine me passionne tant ça m'agite. Bref, pour finir en apothéose, viendra bien sûr le dessert. Nous t'offrirons un moment de douceur en noir et blanc et rendrons hommage à un style visuel pur où l'émotion se passe de mots, le cinéma muet et le cinéma d'animation. Mais attention, ce n'est pas tout. Nous aurons le plaisir de savourer la chronique mensuelle Isabelle a les yeux bleus, un moment suspendu pour voir le cinéma à travers un regard unique, celui d'Isabelle. Alors les amis, ajustons nos casques et nos micros, grain de sel et papy, aujourd'hui c'est...
1: Cuisine.
2: Cinéma.
0: C'est la cuisine au cinéma. On a une heure et le sujet est vaste. Grain de sel et papy, c'est parti.

0: Vous ne vous souvenez peut-être pas ou plus des entr'actes au cinéma, entre les actualités et le grand film, comme on disait, et après parfois des attractions. Mais Marie-Julie s'en souvient et elle nous raconte.
1: Oui, je vais vous raconter l'histoire des glaces Miko, qui n'est pas une simple chronique d'une ascension industrielle, mais c'est l'histoire d'un produit périssable qui est devenu un pilier de l'imaginaire français. Tout commence à Saint-Dizier, dans la Haute-Marne, où la famille Ortiz transforme un modeste commerce de crème glacée artisanale en un empire. La réussite technique est indéniable. Ce sont les deux fils Ortiz qui partent aux États-Unis pour un voyage d'études qui va tout changer. Ils y découvrent des machines révolutionnaires encore inconnues en France. Ils rapportent des turbines à congélation continue qui, contrairement à la méthode artisanale où l'on fabrique la glace par petits bacs, ces machines permettent une production ininterrompue et homogène. La famille installe des chaînes de production capables de mouler, glacer et emballer des milliers de bâtonnets. C'est cette cadence qui a permis de fournir simultanément des centaines de salles de cinéma à travers tout le pays. Et c'est sur le terrain de la sociologie et du marketing que Miko va bâtir son mythe. En s'arrimant au plus puissant vecteur de rêve du XXe siècle, le cinéma. Le coup de génie de la famille Ortiz réside dans une stratégie commerciale d'une audace inédite. Comprenant que le produit ne suffit pas sans le lieu, les Ortiz ne se contentent pas de vendre des glaces, ils façonnent l'écrin qui les accueille. À une époque où les salles de cinéma indépendantes peinent à se moderniser, la famille propose un pacte, on pourrait dire faustien, aux exploitants. Ils financent l'équipement des salles, des fauteuils au matériel de projection et en échange, ils ont l'exclusivité totale sur la vente des glaces. Miko devient alors le partenaire indissociable de l'obscurité. Sociologiquement, Miko a réussi l'exploit de sacraliser le rituel de l'entracte, aujourd'hui disparu. Il constituait jadis, à notre époque, une parenthèse dans l'expérience du spectateur. Lorsque les lumières se rallumaient partiellement, le cri de l'ouvreuse retentissait, panier d'osier en bandoulière, scandant le célèbre refrain « Demandez les glaces, chocolat,
2: ouais, je me souviens
1: caramel, Miko ».
2: Ah ouais, trop bien.
1: En ascensionnant son nom au confort des salles obscures, Miko est devenu une Madeleine de Proust collective, prouvant que le génie d'une marque réside moins dans son produit que dans sa capacité à se loger dans les replis de nos souvenirs les plus intimes.
0: Alors Marie-Julie, quand tu m'as parlé de ton idée d'un grain de sel et papilles sur la cuisine et sur cuisine et cinéma, déjà je me suis dit quelle bonne idée et ça m'a donné envie de faire une soirée avec des extraits de films et un menu. Alors je l'ai fait au restaurant associatif L'Art des Choix à Bourg-lès-Valence et plutôt content du résultat. Alors je vous le propose de l'entrée au dessert, commenté par des extraits de films. Point d'image, bien sûr, on pourra dire que le projecteur était en panne. Premier extrait. Les Nouveaux Monstres de 1978, réalisé par Dino Rossi et Ettore Scola, film à sketch. Le premier sketch se passe dans une cuisine de restaurant où Gassman et Tognazzi se battent en cuisine, avant le service. Tout y passe, la tête dans le four, la sauce tomate, les spaghettis qui volent, etc. Le tout recouvert par un nuage de farine. Mais tout s'apaise quand Gassman demande à Tognazzi « Tu m'aimes ?» et l'embrasse avant qu'il apporte une assiette en cuisine. Changement de décor maintenant avec Le charme discret de la bourgeoisie, un film de Louis Buñuel. Un ambassadeur d'un pays imaginaire d'Amérique du Sud qui se livre au trafic de drogue avec pour complice quelques amis bourgeois français. Il cherche à se rencontrer autour d'un repas, mais cela échoue tout au long du film, jusqu'à ce qu'il se retrouve dans ce qu'on pense au départ une salle à manger bourgeoise. Il passe à table, commence à manger, mais soudain, on entend les... Alors, je ne les ai plus comptés, on en a parlé, Marie-Julie. Les, je ne sais plus combien
1: oui,
0: de nombres de
1: théâtre.
0: Coups
1: ta, ta, du théâtre. Ta. Je crois que c'était ça, c'était juste.
0: Combien tu dis, Isabelle, toi?
2: Moi, je dirais 6.
0: 6, bon, allez, partons pour 6.
2: Non, 7, ça porte
0: déjà. 7, bon. 7, donc après ces coups de bâton du théâtre, un immense rideau rouge s'ouvre et tous ces bourgeois se retrouvent sur une scène de théâtre avec un public, un souffleur, le tout dans une parfaite dérision. En travaillant à la recherche d'extraits de films, j'ai été surpris sur le fait que Le Parrain 3 de Coppola a été construit autour de scènes de repas et de cuisine et que la cuisine en est en quelque sorte l'acteur principal. Chaque scène commence et finit par un repas ou un lieu ou une cuisine, dont une scène violente où les mafieux se réunissent autour d'un repas, une grande table obséquieuse recouverte de fruits. Ils parlent de leurs affaires en cours, bien sûr, avant d'être mitraillés depuis un hélicoptère au-dessus d'une verrière. Passons maintenant à une comédie musicale de Tim Burton, Sweeney Todd, le barbier de Fleet Street. La recette est facile, un barbier muni de son coupe-chou, un rasage au plus près. Le client finit dans les tourtes de sa femme et les tourtes s'arrachent dans ce Londres victorien. Maintenant, un classique. Le festin de Babette de Gabriel Axel avec Stéphane Audran. Babette, fuyant la commune, se réfugie dans une communauté protestante stricte au Danemark. Mais elle apprend qu'elle a gagné une grosse somme en France à la loterie. Et elle décide d'utiliser cet argent pour un repas partagé par la communauté. Alors j'ai choisi cette belle scène où elle va chercher les denrées livrées sur la plage, oiseaux en cage, pain de glace, tortue vivante, le tout livré en une procession, comme en procession, dans la cuisine. Alors mon entrée, ce sera la soupe de tortue sans tortue de Babette. Je ne vais pas vous donner la recette, mais la liste des ingrédients et à chacun sa soupe.
2: D'accord.
0: Poireaux, oignons, ail, céleri branche, céleri rave, navets, carottes, asperges, champignons de Paris, pleurotes, couteaux, congres, tête de veau, langue de bœuf, fenouil, calamar, riz de veau, thon blanc, etc. Tout le monde est la bienvenue dans cette soupe.
1: Mais voilà une recette. Et c'était avec cette soupe que le miracle commence, hein, dans le film, c'est ça, hein ? Quel festin, Jean-Luc, merci. On touche ici au sacré du 7e art. Mais avant de plonger dans le chaos d'une cuisine contemporaine, prenons un instant pour swinguer avec le fou chantant. Il y a une chanson qui résume à être seule toute notre émission, un petit bijou de 1954, signé Charles Trenet, gangster et documentaire, parce que le cinéma, c'est exactement ça, l'adrénaline des truands d'un côté et la vérité brute du réel de l'autre.
3: En cinématographe, monsieur et madame Durand avaient tous deux des goûts très différents. Madame folle de terreur préférait les gangsters et lui les films documentaires. Aussi tous les jeudis, lorsque tombait la nuit, ils partaient enchantés vers leur spécialité.
4: Le film de Madame Durand, un film de gangster.
3: T'as eu tort, Johnny,

0: qui vient. C'est trop tard, Johnny, t'es fait comme un chien. Et pendant que Madame Durand, frémissante, voyait tout ça, son époux écoutait dans un autre cinéma le film de Monsieur Durand, un film documentaire.
1: Mathilde Rett est une oiseau futile et volage. Dès les premiers beaux jours, elle ne se soucie plus de loger dans la petite hutte de paillotte qu'elle a tristement brodée tout l'hiver. Bien au contraire, elle compte à présent ses œufs à l'extérieur. Remarquez combien les œufs de la Tilderette ressemblent à nos crottes de mouche.
0: T'as eu tort, Johnny, pour 50 bucks seulement. Reprenez le ciné de Mme Durand. Un soir, Monsieur Durand vint chercher son épouse, son film ayant fini vers 11h12. Puis, pour rentrer chez eux, ils vont, je ne sais pourquoi, par une rue mal famée, et hop là, quatre montes en l'air surgir.
2: Ton fric à boule, où je tire.
0: Soudain, un coup parti, et le pauvre homme entendit.
2: 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Pour 50 balles seulement, t'as eu tort,
0: buter Madame Durand.
2: Planque ton colt, bébé.
0: V'là la rose qui vient.
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0: T'es fait comme un chien. Et pendant que Monsieur Durand, perdu, voyait tout ça, il entendait encore le speaker du cinéma. Oui, le speaker de son film documentaire qui se gargarisait.
1: Les charmantes ouvrières des usines Patroubek, Haute-Vendée, font d'abord tremper les graines de cachemin dans une solution de citrouille et de bicarbonate. Puis, on plie ce qu'on appelle vulgairement la barbe dans des petites boîtes en carton qui ressemblent étrangement à nos boîtes à gâteaux. Ensuite, ce sera le treillage sévère, puis l'échelonnage et enfin l'échantillonnage.

0: Bienvenue dans Grain de Sel et Papy. Si tu nous rejoins, nous allons prendre maintenant la direction du Londres contemporain avec le film The Chef qui se déroule dans l'Est londonien. Le réalisateur Philippe Barontini n'a pas utilisé de studio, il a tourné dans un véritable restaurant qui s'appelle le Jones & Sons. Ce restaurant existe vraiment, tu peux encore y dîner aujourd'hui, il appartient à un ami proche du réalisateur. The Chef, c'est une plongée de 90 minutes dans les entrailles d'un restaurant londonien, un vendredi soir de décembre, le Magic Friday, qui historiquement en Angleterre est la soirée où les entreprises organisent leur repas de Noël et où les amis se retrouvent avant les fêtes. Pour un restaurant, c'est la promesse d'un chiffre d'affaires record, mais c'est aussi un défi logistique colossal. Les salles sont surbookées, les cuisines tournent à 110%. Dans le film, il n'y a pas de filet de sécurité, pas de montage, pas de coupé. Le film est un unique plan-séquence, une prouesse technique qui transforme un drame social en un véritable thriller. Tout commence par un homme qui marche, Andy Jones, interprété par Stephen Graham. Il arrive en retard, il est au téléphone, il s'excuse, il balbutie des promesses qu'il ne tiendra pas à son ex-femme et à son fils. On comprend tout de suite, Andy n'est pas seulement un chef fatigué, c'est un homme en train de se noyer. Lorsqu'il franchit le seuil de sa cuisine, la tension ne monte pas, elle est déjà là. Le premier coup de massue tombe, immédiatement, un inspecteur sanitaire est présent. Dans le silence froid du bureau, le verdict tombe, la note d'hygiène du restaurant chute de 5 à 3. Pour un établissement de ce standing, c'est une condamnation à mort, Andy encaisse, mais on voit dans son regard que c'est le domino de trop. En cuisine, l'air est saturé d'adrénaline et de rancœur. Carly, la sous-chef, est le véritable moteur de cette équipe. Elle hurle pour maintenir l'ordre, mais ses cris cachent une blessure profonde. Elle est sous-payée, sous-estimée, et elle doit compenser les absences mentales d'un chef qui s'enferme régulièrement pour souffler et pour boire un coup. Le film nous fait circuler entre les postes. Il y a le jeune pâtissier qui cache ses cicatrices d'automutilation sous ses manches, la nouvelle recrue qui ne comprend pas la cadence et le plongeur qui est débordé. Puis la caméra glisse vers la salle, ce théâtre d'hypocrisie où les serveurs doivent sourire alors qu'ils se font insulter. On y croise un influenceur arrogant qui exige un plat qui n'est même pas sur la carte, des clients racistes et surtout l'antagoniste de l'ombre, Alastair Skye, ancien mentor d'Andy, devenu une star de la télé et qui s'installe à table avec une critique culinaire redoutable. Il est venu réclamer ses parts du restaurant, utilisant la manipulation psychologique pour achever un Andy déjà chancelant. C'est ici qu'il faut s'arrêter sur la forme. Pourquoi le plan séquence est-il, dans ce film, bien plus qu'un simple gadget technique ? Au cinéma, le montage est une respiration. Quand la tension devient trop forte, on coupe. On passe à un autre angle, on donne au spectateur un moment pour cligner des œufs. Dans The Chef, ce droit nous est retiré. La caméra agit comme un harceleur. Elle suit Andy dans le couloir étroit, elle se colle à son épaule lorsqu'il craque. L'absence de coupe crée une asphyxie. On finit par connaître la géographie du restaurant par cœur. La porte battante qui sépare le chaos de la courtoisie devient une frontière psychologique épuisante. Le plan séquence amplifie l'attention car il simule le temps réel. Si un plat met 10 minutes à sortir, nous ressentons chaque seconde de ces 10 minutes. L'urgence n'est pas suggérée, elle est vécue. La fin du film nous emmène dans des recoins sombres du restaurant. Andy, épuisé, cherche refuge dans son bureau avec une bouteille. Ce n'est pas seulement le service qui se termine, mais c'est une vie qui s'éteint, dévorée par l'exigence inhumaine d'un métier qui ne pardonne rien. Ce film déshabille la restauration de son apparat romantique. Il montre la violence de classe, le poids de la santé mentale dans la restauration et l'absurdité d'un système qui demande la perfection dans l'urgence absolue. Vous l'aurez compris, j'ai beaucoup aimé ce film.
1: Ah oui, ça donne envie d'aller le voir.
2: Ouais.
0: Allez, on va reprendre notre souffle avant la chronique écrite de la main d'Isabelle, comme chaque mois pour Grain de Sel et Papy. Un petit jingle pour lancer cette chronique ?

0: Les cuisiniers font leur cinéma. Aujourd'hui, dans ma chronique, je ne vais pas vous parler seulement de cinéma et de cuisine, mais d'un choc culturel, un affrontement de terroirs, une guerre fratricide digne des plus grands scénarios, la Drôme contre l'Ardèche. Dans le rôle principal, MJ, fière représentante de la Drôme, cuisine présente. Précise, élégante, presque gastronomique. Pour elle, un film, c'est comme un bon plat. Ça doit être structuré, équilibré, avec une vraie montée en puissance. Bref, du cinéma bien dressé. Face à elle, Jean-Luc, ambassadeur de l'Ardèche. Ici, on ne dresse pas, on sert. Généreux, rustique, parfois un peu explosif. Pour lui, un film, c'est comme une caillette.
1: Ah bah oui.
0: Ça doit avoir du goût, du vrai, même si ça déborde un peu de partout. La Drôme regarde l'Ardèche et voit une cuisine trop brute, un peu comme un film sans montage. L'Ardèche regarde la Drôme et voit une cuisine trop propre, comme un film où tout est trop contrôlé. Et au fond, les deux n'ont pas complètement tort, ni complètement raison. Parce qu'entre la raviole délicate ou la mouche imposante, entre le nougat raffiné et la crème de marron généreuse, il n'y a pas de vainqueur universel. Juste deux visions du plaisir. L'une qui séduit, l'autre qui s'impose. Et selon l'humeur du jour, on peut avoir envie de l'une ou de l'autre, voire des deux. Mais là, il faut prévoir une petite sieste derrière. Dans la Drôme, la cuisine aime prendre son temps et soigner son image. On est sûr du produit bien choisi, souvent ensoleillé, avec une touche méditerranéenne assumée. En Ardèche, la cuisine est terrienne, rustique, nourrissante. Je me rappelle cet échange savoureux sur la caillette version drômoise et version ardéchoise. La première, plus douce et équilibrée, on y trouve généralement du porc, si je ne me trompe pas, MJ, des blettes,
1: du porc épinard,
0: de l'ail et du persil. L'assaisonnement est simple, avec peu d'épices. Résultat, une texture moelleuse et un goût assez rond. Végétal et accessible.
1: Très végétal.
0: Et la caillette ardéchoise, plus rustique et typée. Elle peut contenir davantage d'abats, du foie notamment, et un assaisonnement plus marqué. Poivre, parfois alcool, comme le mard. Le goût est plus puissant, la texture souvent un peu plus ferme. C'est dans ces moments-là que la cuisine, pour moi, rencontre le cinéma. Je suis face à deux acteurs incontournables.
1: Ah oui.
0: Je me délecte de leur joute verbale culinaire. Dans le rôle de la caillette drômoise, MJ. C'est les choristes, harmonieuses, douces, tout en équilibre. Et dans la caillette ardéchoise, Jean-Luc. C'est le salaire de la peur. Plus brut, intense, avec du caractère. Et que dire quand le débat part sur le Picodon versus Saint-Félicien? Et là, les rôles s'inversent. MJ et son Picodon, c'est Dark Vador. Non. Intense, tranchant, inoubliable. Et Jean-Luc et son Saint-Félicien, c'est Amélie Poulain et son fabuleux destin. Doux, enveloppant, plein de tendresse. Voilà un petit aperçu de mes acteurs préférés. Mais malheureusement, MJ, cette grande actrice qu'on ne verra jamais fouler le tapis rouge, et c'est très injuste d'ailleurs, et Jean-Luc, ce comédien haut en couleur qui mériterait bien de l'accompagner au Festival de Cannes. Moralité, cher auditeur, entre la Drôme et l'Ardèche, entre la cuisine et le cinéma, il n'y a pas de vérité absolue. Juste des goûts, des styles, et beaucoup de mauvaise foi bien assaisonnée. Mais entre vous et moi, n'est-ce pas cela qui fait le sel de l'histoire ?
1: Ah là là, Isabelle, merci beaucoup, mais quel portrait ! Et je ne sais pas si je dois me sentir honorée d'être comparée à Dark Vador pour mon Picodon, mais je prends le compliment avec le tranchant qui s'impose. Jean-Luc, un commentaire ?
2: Non, je parlerai à Isabelle sur la caillette.
1: Oui. Voilà,
2: après
1: oui,
0: j'en étais sûre.
1: Voilà.
2: Ça va prendre trop de temps.
1: Nous reviendrons sur la caillette, sujet infini. Alors, chères auditrices, chers auditeurs, faisons une pause dans cette bataille de terroir. Après la force de l'Ardèche et l'élégance de la Drôme, il nous faut un moment de pure évasion. Isabelle a choisi pour nous une chanson qui est une véritable invitation au voyage et à la liberté. Un classique du cinéma de Claude Lelouch, on s'évade, on respire, on se laisse porter par le thème d'Itinéraire d'un enfant gâté, composé par Francis Lai. C'est Itinéraire d'un enfant gâté, chanté par Nicole Croisille.

0: Nous voilà de retour dans le studio de Radio BLV où on a apprécié de réentendre cette musique. On va pouvoir attaquer maintenant le plat de résistance. Et alors, je te préviens, on part de l'autre côté des Alpes, là où les pâtes et le soleil font la loi. C'est à toi, Jean-Luc.
1: Alors, pasta, ravioli, spaghetti, tutti quanti. Voilà, c'est vraiment le plat du cinéma. Les pâtes sous toutes ses formes, de l'Italie à l'Asie, de Cinecittà à Hollywood. On les retrouve à toutes les sauces et je me suis un peu noyé dans le bouillon, mais en suis ressorti et j'ai choisi. Le Grand Bleu de Luc Besson avec Jean Reno et Rosetta Arquette de 1988. Vous connaissez l'histoire, personnellement j'aime peu ce film, mais une scène me fait rire. Un repas dans un restaurant en Italie, vu sur la mer, où Reno et Arquette dégustent des spaghettis frutti del mar. Ou en Italie ou en Sicile, mais peu importe. La mama de Jean Reno arrive sur un balcon, au-dessus, les bras croisés, et fait une scène à son fils, osant manger des spaghettis frutti del mar, préparés par quelqu'un d'autre qu'elle.
0: Eh oui.
1: Une palme d'or maintenant, je j'ai pas noté, je me souviens plus l'année. La vie d'Adèle de Kechiche. Une belle histoire d'amour entre deux femmes. Une longue scène autour d'un grand plat de spaghettis entre amis. On parle, on disserte. On parle beaucoup d'amour, de sexe, on s'interroge. Mais toujours avec des spaghettis dans la bouche, ce qui n'empêche pas de parler. Très belle scène, les spaghettis c'est la vie.
0: Oui.
1: Pas la même ambiance avec le film Nouvelle Cuisine de Fritschang, j'arrive jamais à le dire, hongkongais. Voilà. On se retrouve en cuisine, une grande table en bois, une pâte étalée, prête à confectionner des raviolis, jusqu'ici tout va bien, mais il manque la farce. Et la farce est composée de fœtus humains. Le film ne nous épargne rien,
0: wow.
1: Mais le plus dérangeant, c'est l'actrice principale dégustant du bout de ses baguettes ses raviolis, bruit de mastication, de légers craquements d'eau. Elle est d'une immense beauté et cette scène a quelque chose d'un érotisme glaçant. Elle a 40 ans et se sent vieillir et pense que ce plat va lui conserver sa jeunesse. Bien sûr, elle se trompe. Alors je vous conseille ce film critique un peu du jeunisme et de nos sociétés soi-disant modernes. On ne peut oublier bien sûr Walt Disney et les spaghettis de la Belle et le Clochard. Mais retour en Asie, au Japon, avec mon film culte « Tampopo » de Juzo Itami. Un extrait des... une scène me plaît particulièrement. Dans un restaurant, un trentenaire attablé au comptoir devant sa soupe de nouilles. À côté, un vieil homme devant le même plat, avec un air taciturne, le regard concentré sur son assiette. Le jeune commence à manger goulûment, tout en regardant le vieil homme qui ne mange pas. Avec un air surpris, le vieil homme prend ses baguettes, caresse les nouilles, met d'un geste gracieux la tranche de porc dans le bouillon de droite à gauche. S'ensuit une discussion sur l'art de manger une soupe. Je finis par l'Italie avec Parenti Serpenti. L'affiche une fourchette entourée de spaghettis de sauce tomate et l'extrémité des spaghettis finissant par des têtes de serpent. Alors le plat, ce sont les spaghettis du parrain. Alors boulette, un tiers bœuf, porc, veau. On rajoute un peu de parmesan, un peu de pain détrempé dans de l'huile d'olive ou un peu de lait, du persil, un œuf. On fait des boulettes à peu près de, 40 grammes, ni trop grosses ni trop petites. On fait frire, on accompagne d'une sauce tomate aux légumes avec un peu de vin rouge et une fine tranche de salami passée au four. Voilà, c'est fait, c'est plus à faire.
0: On termine avec ce plat de résistance dans la cuisine des Corleone en fait, hein, avec l'odeur avec l'odeur du basilic et le poids du destin quand même.
2: Ça, surtout le poids du destin.
0: Et nous allons écouter maintenant un extrait de l'émouvante valse du parrain. Derrière ces notes à la fois funèbres et élégantes se cache un génie de la composition de la musique de film, Nino Rota.
1: Oui, et pas que, d'ailleurs on l'oublie, c'est aussi un compositeur classique, il a écrit des concertos, et des... voilà, entre parenthèses.
0: Un grand musicien.
1: Ouais.

0: Il est maintenant temps de passer à la note finale de notre menu. Et pour finir en apothéose arrive bien sûr le dessert. Nous t'offrons maintenant un moment de douceur en noir et blanc, un instant de poésie virtuelle et sucrée qui nous replonge dans l'âge d'or du burlesque. Je te laisse la parole, Jean-Luc.
1: Oui, alors dessert en noir et blanc, on va remonter aux sources du cinéma avec Laurel et Hardy, début XXe siècle, et leur Battle of the Century. Une bataille de tarte à la crème. On se prend à rire d'une telle guerre aujourd'hui. Ça part dans tous les sens, une tarte sur la figure, sur les fesses, tout rebondit dans une sorte de nonsense british, comme une histoire de tarte à la crème. Terme que l'on n'emploie plus trop aujourd'hui, c'est bien dommage, ça pourrait revenir, de se faire des histoires de tarte à la crème comme ça.
0: Ouais, il n'y a pas Bardella qui a pris de la farine là ? Non, des trucs comme ça. Hein, il me semble qu'il y a encore.
2: Ils sont souvent à prendre.
0: Ouais. De la farine, il me semble qu'on leur lance plus maintenant,
2: oui,
0: non?
2: Ah oui. Oui, oui.
0: Mais il n'y a pas un tarteur, il me semble qu'il y a un tarteur belge qui est à suivre.
1: Il y a quelques années,
2: oui, mais
1: je
2: il
1: sais pas si.
2: Puni par la loi, cette.
0: Bon, bref.
1: Bon, on va rester. On va rester
0: restons
1: sur,
0: dans notre sujet.
1: Laurel et Hardy, voilà.
0: Oui, ils étaient drôles.
1: Dans la ruée vers l'or, Charlot est affamé dans sa cabane. Et il tente un dessert, sa chaussure bouillie. Quel met de choix. Ne reste qu'à enlever les clous, Charlot se délecte, son collègue moins. Mais Charlot le convainc de se contenter de ce qu'on a. Mais heureusement, tout s'arrange pour Charlot. Et il se retrouve dans une ville du Sud, dans un saloon, entouré d'hommes, de belles femmes bourgeoises, et il peut faire son cinéma, planter deux fourchettes sur deux boules de pain et les faire danser. Quelle merveille pour finir que cette scène. Alors, pour les chaussons de Charlot, il vous faudra deux madeleines, deux petites fourchettes en bois, que vous planterez sans violence dans les madeleines, quelques tranches épaisses de pommes rôties au four, avec un caramel de beurre salé, on peut mettre quelques zestes d'orange confit, et j'ai choisi une crème anglaise au café pour faire glisser les madeleines comme sur un parquet de danse.
0: Maintenant, je crois que c'est à moi, du coup.
1: Oui, toi, t'as un dessert aussi en noir et blanc.
0: Moi, j'ai
1: réussi
0: aussi
1: à trouver,
0: ouais,
1: bravo.
0: En fait, je recycle un peu une recette que j'avais créée pour la sortie d'un film. On avait eu un échange à propos d'un film qui s'appelle Les Mal-Aimés. Est-ce que vous avez vu ce film ? C'est un film d'animation.
1: Non.
2: Non.
0: Eh bien, c'est un petit bijou

0: d'animation qui a été fabriqué chez nous, à la cartoucherie de Bourg-lès-Valence. Il est sorti en 2020. Il ne s'agit pas d'un long métrage unique, mais d'un programme de plusieurs courts métrages d'animation. Le sujet. Le film est une ode à la biodiversité mal aimée, le loup, la chauve-souris, l'araignée et le ver de terre. L'objectif est pédagogique et poétique, montrer que ces créatures, loin d'être effrayantes, sont essentielles à l'équilibre de notre écosystème. Le genre, c'est un mélange entre le documentaire animalier pour la rigueur des faits et le conte musical pour la forme. Le film s'adresse aux enfants dès 3 ans, mais charme les adultes par sa sophistication visuelle. La technique, eh bien c'est le style du papier découpé, numérisé qu'a utilisé Hélène Ducrot. Elle travaille des textures qui semblent palpables à l'écran, avec des jeux d'ombre et de lumière très travaillés. C'est un graphisme épuré, souvent en deux dimensions, qui laisse place à l'imagination. Hélène Ducrot est une réalisatrice et animatrice française dont le travail se distingue par une profonde conscience écologique et une grande délicatesse visuelle, vous l'avez compris. Et puis il y a l'ambiance sonore également, avec musique et chansons qui occupent une place centrale. Chaque animal a son propre univers sonore. Dans notre prochaine série, celle qu'on fera sur cinéma et cuisine, hein, on pourra mettre des extraits sonores, mais pas aujourd'hui. Dans ce film, alors, on croise Dédalia, une araignée, pas comme les autres. Pour lui rendre hommage, je vous propose une recette qui sert le sujet dessert en noir et blanc et qui convoque ce film, qui est coloré quand même, mais c'est d'une gourmandise absolue. Voici la recette originale des yeux de Dédalia, ou quand la recette dromoise des lunettes de roman fait un pas de côté, du côté des mal-aimés. C'est Isabelle qui nous lit la recette.
1: Alors, tu préchauffes le four à 170 degrés, chaleur tournante. Sors du frigo 150 g de beurre doux, coupe-le en petits morceaux et laisse-le ramollir. Sors également deux petits œufs pour qu'ils soient à température ambiante. Avec un fouet électrique ou dans la cuve du batteur, fouette le beurre ramolli avec 100 g de sucre glace et 2 paquets de sucre vanillé. Lorsque le mélange a blanchi, incorpore les œufs, puis 30 g de poudre d'amande et enfin 240 g de farine et une pincée de sel. Place la pâte dans un film alimentaire et mets-la au frigo 30 minutes. Abaisse la pâte avec un rouleau à pâtisserie entre deux feuilles de papier sulfurisé sur une épaisseur de 2 à 3 mm. Détaille à l'emporte-pièce rond la moitié de la pâte. Fais de même sur l'autre moitié et enlève un trou au centre de la deuxième moitié de la pâte.
0: Enlève un trou au centre pour la deuxième moitié de la paille.
1: La deuxième moitié.
0: Donc on va avoir d'un côté des ronds entiers et de l'autre côté des ronds avec un trou au milieu.
1: Voilà, exactement.
0: Exactement.
1: Sur une plaque, sur une plaque à pâtisserie recouverte de papier sulfurisé, dispose les sablés. Mets-les un quart d'heure au congélateur avant de les enfourner pour 12 minutes de cuisson.
0: Ça, c'est pour qu'ils ne se rétractent pas à la cuisson.
1: Ah oui, ah mais ça oui, d'accord.
2: Pour les sécher.
1: Une fois refroidis, procède au montage. Décore la face trouée de sucre glace. Pour les biscuits non troués, tu peux faire varier la couleur des yeux en étalant de la pâte à tartiner pour obtenir des yeux marrons ou de la confiture de fraises pour des yeux rouges. Pour obtenir les yeux noirs de Dédalia, prépare une ganache au sésame noir en versant 100 g de crème liquide chaude sur 200 g de chocolat blanc haché et ajoute 2 cuillères à soupe de purée de sésame noir et une pointe de couteau de charbon végétal.
0: De charbon végétal activé.
1: D'accord, je connais pas ça.
0: Mais ça, c'est un ingrédient magique qu'utilisent les pâtissiers pour faire des pâtisseries noires. Voilà, et c'est très beau.
1: Et donc, tu obtiens un noir abyssal.
0: C'est exactement ça. Un noir de cinéma, de salle de cinéma.
1: J'apprends des choses à chaque fois, à chaque émission. Je repars.
0: On espère.
1: Plus.
2: Et tu as une version pour les yeux bleus. Tu as une version yeux bleus sur cette recette. C'est que du noir.
0: Qu'est-ce qu'on pourrait faire? Du bleu, c'est compliqué, hein,
2: du bleu. Compliqué, du bleu.
1: La violette.
0: On a le vert.
2: La violette, oui.
0: Oui, la violette. Ou bien alors on met du vert et puis il faut trouver du jaune, quoi.
2: Sirop de violette.
0: Ah bah non, ça fait pas bleu, c'est le contraire, n'importe quoi. Sirop de violette, ouais, ça doit pas être puissant, je sais pas, on va réfléchir. On va surtout pas mettre de colorant en tout cas, hein, on est d'accord. Hein.
1: Oui, on est d'accord.
0: Ou on fait fondre des schtroumpfs.
1: Il y a pas de colorant
2: dedans. Des nez de schtroumpfs sont...
0: Bon ben voilà, le rideau va tomber sur ce menu ciné-gastronomique. On espère que ce voyage entre les pixels et les papilles t'a plu. Pour clore, j'ai choisi de t'offrir une pépite de Gabriel Yard. C'est le chef étoilé de la musique de film, hein, on peut dire. Avec Nino Rota, avec Francis Lai, avec tous ceux qu'on a entendus. Il y a toujours une forme de nostalgie ou de douce amère chez Yard. On oublie le protocole, donc on oublie les convenances. La cuisine au cinéma, ce n'est pas que du glam. On retourne sur la plage de Gruissant. Est-ce que ça vous dit quelque chose?
1: Oui.
2: Les maisons en bois.
0: Voilà, entre le sel et la folie amoureuse. Voici La Poubelle Cuisine pour se quitter. Extrait de la bande originale de 37.2 le matin. On va commencer par la mettre tout doucement. Comme ça, on pourra se dire au revoir. Et puis, on finit après.
1: D'accord.
0: Tu nous lances ça, Isa, à la technique. Non, alors là, on est toujours sur le parrain, là.
2: Nino Rota, ouais.
1: Excusez-moi.
0: Mais pas du tout, on ne t'excuse absolument pas. On va le refaire pour se quitter. Donc, un extrait de la bande originale de 37.2 le matin, La Poubelle Cuisine. Alors, le moment est venu de se quitter. On commence par un immense merci à toi, chère auditrice, cher auditeur, d'avoir écouté tout ou partie de cette émission. Merci à l'équipe Isabelle. Un grand merci pour ta gestion technique et pour cette chronique, disons, familiale. Hein, on peut dire
1: on
0: ça.
1: On peut dire ça.
0: Merci Jean-Luc pour la préparation de l'émission et ton soutien indéfectible.
2: Merci Marie.
0: Merci d'être là à mes côtés quand ça flanche. Cette émission sera en réécoute sur radioblv.com, également disponible en podcast sur Castopod, Deezer et Spotify en tapant tout simplement Grain de sel et papilles. On se retrouve le mois prochain pour le dernier numéro de la saison. Salut les amis.
1: Salut.
2: Au revoir.

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2: Bonjour et bienvenue à ceux qui nous rejoignent. 10h TU midi à Paris, le journal sur RFI.
1: Gilles Moreau.
2: Dans l'actualité, la mise au point des autorités de Taïwan à l'issue du sommet Chine-États-Unis. L'île est une nation indépendante. Elles l'ont fait savoir en réponse à Donald Trump, qui à l'égard de Taïwan n'a pas ménagé ses critiques et mis en garde à suivre dès le début du journal. Un mois et demi de plus, le Liban et Israël s'accordent sur une prolongation de la trêve. Nous le verrons, les autorités libanaises tiennent à poursuivre les négociations malgré les opérations militaires dans le sud et malgré l'opposition du Hezbollah à ses pourparlers. L'affaire Khashoggi refait surface 6 ans après. Un juge parisien va enquêter sur le meurtre du journaliste saoudien suite à une plainte déposée contre le prince héritier Mohamed Ben Salman. Au sommaire également, le concours de l'Eurovision ce soir à Vienne en Autriche. Ce sera sans plusieurs pays, dont l'Espagne, qui protestent contre la présence d'Israël. Pour commencer donc, direction Taïwan, où le réveil a été difficile au lendemain du sommet sino-américain cette semaine entre Donald Trump et Xi Jinping. Mise en garde contre toute proclamation d'indépendance, vente d'armes retardées ou bien encore critique de l'industrie taïwanaise des semi-conducteurs. Sur Fox News, le président américain a multiplié les désaveux vis-à-vis de l'île revendiquée par Pékin, ce qui bien sûr sur place n'est pas pour rassurer. Le gouvernement taïwanais, lui, tente de désamorcer la crainte d'un lâchage. À Taipei pour RFI, Jules Bois.
3: Après les mises en garde répétées de Donald Trump à l'encontre du gouvernement taïwanais décrit comme trop confiant dans le soutien militaire américain et au penchant indépendantiste, Chun Yo-jong du cabinet gouvernemental chargé des affaires interdétroits, lui, n'interprète pas les propos du président américain comme un abandon de Taïwan.
4: Il n'a fait aucune promesse à la Chine. C'est un signal très important. Certains pensent que les garanties américaines sont compromises. Je pense que c'est surinterprété.
3: Face aux critiques du gouvernement par Donald Trump, l'opposition taïwanaise, elle, jubile, et Zhang Liwen, la présidente du Kuomintang, s'imagine adoubée par Washington.
5: Trump a ouvertement dit que si Taïwan avait un président convenable, il n'y aurait aucune menace dans le détroit. La politique d'une seule Chine est soutenue par la communauté internationale et les États-Unis en tête l'ont toujours acceptée. Cette position est entièrement conforme avec la politique que le Kuomintang et moi-même mettons récemment en avant.
3: Donald Trump a beau affirmer que la position américaine vis-à-vis de Taïwan n'a pas changé, son ton a durci après le tête-à-tête avec Xi Jinping, de quoi garder Taïwan dans l'incertitude. Jules Bois, Taipei, RFI.
2: Après Donald Trump, la Chine s'apprête à recevoir la visite de Vladimir Poutine. Le président russe est attendu à Pékin mardi et mercredi prochain. Il doit renforcer le partenariat stratégique avec son grand allié au moment où les efforts diplomatiques pour trouver une issue au conflit en Ukraine sont au point mort. 6 ans après les faits, l'affaire Khashoggi refait surface. On a appris ce matin qu'un juge parisien allait enquêter suite à une plainte déposée contre le prince héritier saoudien Mohamed Ben Salman. Le journaliste Jamal Khashoggi est mort en 2018, assassiné au consulat saoudien à Istanbul. Le ou les tueurs auraient agi sur ordre de MBS. Ce sont des associations qui ont porté plainte, Trial International et Reporters sans frontières. C'est demain dimanche que devait expirer le cessez-le-feu en vigueur entre Israël et le Liban. La diplomatie américaine a annoncé sa prolongation de 45 jours afin, dit-elle, de permettre de nouveaux progrès. Elle l'a fait savoir après une nouvelle session de négociations directes entre les représentants des deux pays cette semaine à Washington. La trêve n'empêche pas Israël de frapper le Hezbollah. L'armée israélienne annonce qu'elle mène des frappes contre le mouvement pro-iranien dans le sud du Liban. À Beyrouth, cette fois, les autorités sont décidées à poursuivre le processus de négociation malgré l'intensification des opérations militaires dans le sud, malgré aussi l'opposition du Hezbollah à ses pourparlers. Nous retrouvons sur place Paul Khalife.
6: Le Hezbollah dénonce désormais un complot dirigé contre lui et accuse presque ouvertement les dirigeants libanais de trahison. Le vice-président du conseil politique du parti chiite, Mahmoud Komati, a reproché au président Joseph Aoun d'avoir abandonné ses engagements envers le Hezbollah. Il a déclaré que les négociations s'inscrivent dans un contexte de complot contre la patrie, sa souveraineté et sa résistance. Selon Mahmoud Komati, le chef de l'État n'a pas respecté sa promesse de ne pas participer à des négociations directes avec Israël avant un cessez-le-feu complet et global. La réponse ferme et sèche est venue de la bouche du Premier ministre. Nawaf Salam a appelé le Hezbollah à cesser ses aventures absurdes au service d'intérêts étrangers en allusion à l'Iran. Assez de surenchères et d'accusations de trahison, cela ne nous impressionnera pas et ne nous intimidera jamais, a martelé le chef du gouvernement. Nawaf Salam a demandé au Hezbollah de ne plus insulter l'intelligence des Libanais en qualifiant de victoire les morts, les destructions, déplacements et tragédies. Cette prise de bec montre à quel point les positions vis-à-vis des négociations sont polarisées, ce qui n'augure rien de bon pour la suite des événements. Paul Khalife, Beyrouth, RFI.
2: Sans cette toute dernière nouvelle en provenance du Vatican, on apprend que le pape Léon XIV se rendra en France. Ce sera du 25 au 28 septembre prochain. Le Nigeria a confirmé la mort d'un important chef du groupe État islamique lors d'une opération lancée avec l'armée américaine. Cette opération, annoncée par Donald Trump, visait Abou Bilal al-Minouki, présenté par le président américain comme le numéro 2 de l'EI dans le monde. Plus de détails dans notre journal de 13h. L'inquiétude a gagné l'Ituri dans l'est de la République démocratique du Congo à l'annonce d'une nouvelle épidémie d'Ebola. 246 cas suspects, dont 80 décès recensés. Trois zones de santé sont pour le moment touchées, Bunia, Mongwalu et Rwampara, là où des décès inexpliqués ont suscité l'inquiétude ces dernières semaines. Je vous propose d'écouter Dieudonné Lossa, le coordinateur de la société civile Force Vive pour l'Ituri. Il répond à Florence Maurice.
7: La population de Mongwalu et de Bunia, c'est vraiment une population qui se fréquente tous les jours. Raison pour laquelle nous aimerions à ce moment demander à la division provinciale de la santé et tous les partenaires de prendre des dispositions pour la sécurisation de la population. Nous invitons aussi la population des zones de santé concernées et les autres, parce que ça ne peut pas se limiter là-bas, de prendre également des mesures sanitaires adéquates pour limiter la propagation. On est déjà tenu en gorge avec la situation sécuritaire. Alors, si l'Ebola venait s'ajouter, alors ça sera une situation très grave en Ituri. Donc, nous voulons vraiment une attention particulière de tout le monde et tous les amis de la RDC à ce moment.
2: C'était Dieudonné Lossa, coordinateur de la société civile Force Vive pour l'Ituri. La suite du réchauffement diplomatique entre la France et l'Algérie, réchauffement amorcé récemment. On a appris ce matin que Gérald Darmanin, ministre français de la Justice, se rendrait lundi prochain à Alger. Il évoquera la coopération judiciaire ainsi que le cas de Christophe Glaise, le journaliste français emprisonné en Algérie. Le premier ministre espagnol Pedro Sanchez défend la décision, selon lui, cohérente de son pays de ne pas participer à l'Eurovision en signe de protestation contre la présence d'Israël. La finale du célèbre concours musical a lieu ce soir à Vienne, en Autriche. Comment réagissent les Espagnols ? La majorité défend la cause palestinienne, même si certains regrettent d'être écartés d'un concours très populaire en Espagne. Reportage à Madrid de Diane Cambon.
8: Pedro Sanchez est convaincu d'être, je cite, du bon côté de l'histoire en boycottant l'Eurovision. C'est aussi l'avis de la majorité des Espagnols, même si pour les fans de ce concours, il s'agit d'une décision cruelle, comme le confirme Maria.
9: Les autres années, je le regardais toujours. J'aime beaucoup ce concours, mais je crois qu'on a raison de ne pas se présenter. Je ne vais pas le regarder cette année.
8: C'est aussi l'avis de son époux, même s'il ne partage pas cette passion pour l'émission.
10: Moi, je ne suis pas fan, mais je trouve cela très bien que l'Espagne n'y soit pas, car c'est une façon de manifester notre désaccord avec Netanyahou. Il ne faut pas jouer son jeu.
8: Les plus jeunes ont décidé, eux, de suivre le concours sur Internet, faute de retransmission sur la chaîne publique.
11: Sur Instagram ou TikTok, on peut suivre les scores des autres pays. C'est sûr que j'aurais aimé voir l'Espagne, car c'est mon pays.
8: Pablo, lui, préfère zapper le programme.
12: Je suis un peu curieux de voir ce que vont faire les autres pays. Mais à quoi bon regarder si l'Espagne n'est pas présente ?
8: Les fans de chansons pourront se consoler avec une émission de variété avec des stars espagnoles. Diane Cambon, Madrid, RFI.
2: Les sports en bref avant de finir. Un résultat de basket en NBA, victoire en play-off des San Antonio Spurs de Wembanyama, 139-109 face aux Minnesota Timberwolves. Les Spurs sont en finale de la conférence Ouest où les attend le Thunder d'Oklahoma City. Enfin en tennis, la pluie perturbe le tournoi de Rome. Hier soir, la demi-finale opposant Yannick Sinner au Russe Medvedev a dû être arrêtée. Elle reprendra cet après-midi. Au score, l'Italien mène 4-2 dans la manche décisive. 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

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Bonjour à toutes et à tous et bienvenue dans ce nouvel agenda des sorties. À Porte les Valences, le Train Théâtre nous propose d'assister au lien entre deux artistes, Pierre Facchini et Balaké Sissoko. Entre la cora de Sissoko et la guitare-voix de Facchini, la soirée promet d'être à la hauteur des attentes. Le rendez-vous se fait au parc Léo Lagrange ce vendredi 15 à 20h. Le Vex nous propose deux événements ce week-end et on commence ce vendredi 15 à 20h avec un concert latino-asturien. La guinda valse entre textes français et espagnol et mêle sonorités latines, balkanes et même afro. Le lendemain à 20h, le Vex et Valence Diversité ont décidé de faire un after à l'occasion de la Marche des Fiertés avec un drag show qui s'ensuivra d'un DJ set par DJ Rower. Le Cause Toujours aussi a de quoi vous régaler ce week-end. À l'instar du Vex, le Cause Toujours fera une soirée à l'occasion de la Marche des Fiertés. Mais à l'inverse, ce sera un before ce vendredi 15 à 19h. Ramenez des musiques ou votre instrument et profitez d'un moment convivial. Le lendemain, donc le samedi 16 à 14h30, l'Image Parlante. Un atelier présent pour prendre le temps de regarder, de se demander et de débattre. À trop être exposé aux images à longueur de journée, on en oublie souvent de prendre le temps de les regarder et de les analyser. Rendez-vous au Cause Toujours pour tenter de développer un regard un peu plus alerte. Histoire de connaître encore un peu plus votre ville, vous aurez l'occasion de participer à une visite guidée ce samedi 16. Dès 10h30, rendez-vous à la Maison des Têtes à Valence pour découvrir les belles demeures de la ville. Un événement, une personnalité, une période, beaucoup de choses ont pu marquer le cours de l'histoire. Ancien enseignant, Paul Michalon sera à la médiathèque de Saint-Péray à 11h ce samedi 16 pour vous conter le cours de notre histoire. Merci de m'avoir écouté et rendez-vous la semaine prochaine pour d'autres nouvelles sorties. 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

levez, c'est parti pour un nouveau Jazz Streets. Un Jazz Streets aujourd'hui consacré à la photo et aux photographes du jazz. Mais auparavant, un hommage à un musicien qui nous a quittés fin 2024, le contrebassiste Bart Phillips, né en 1934 à San Francisco, musicien de formation classique qui la transcende pour une reconsidération libertaire de son instrument. Il enregistre pour le label ECM un duo avec le grand Dave Holland à la contrebasse et au violoncelle. Un extrait « Song for Class ».

photo, photographie, photographe de jazz. Et on commence par l'histoire d'une photo. La photographie historique prise par Ad Kane en 1958, qui est devenue un symbole de tout ce que le jazz représentait à l'époque et qu'il porte encore aujourd'hui. Le jazz à l'époque était un genre passionnant et un catalyseur du changement social. Une essence profonde qui rayonne effectivement de l'image elle-même. La photographie est le résultat d'une idée proposée par Kane qui voulait rassembler autant de musiciens de jazz que possible pour un portrait de groupe à Harlem. Malgré un scepticisme initial quant à la faisabilité du projet, imaginer réunir 57 musiciens à 10 heures du matin, des musiciens qui avaient travaillé certainement une grande partie de la nuit dans des clubs ou pour des concerts, mais Kane a réussi à réunir 57 musiciens de jazz à 10 heures le matin, le 12 août 1958, au 17e Eighth Street, entre la 5e et la Madison Avenue. L'image qui en résulte, connue sous le nom de « Ugly Day in Harlem », immortalise magiquement certains des plus grands musiciens de l'époque, dont Dizzy Gillespie, Thelonious Monk, Count Basie, Charlie Mingus et Art Blakey, plus quelques 50 autres. Cette image, bien sûr, est restée mythique dans l'histoire du jazz. Puis, en 1995, le magazine Life publie une photo de Gordon Sparks, une photo prise sur le même lieu que la photo de 1957 avec les survivants, qui se retrouve à la même place initiale de la photo de 1957. Seulement 10 musiciens. On ne peut pas dire que le jazz conserve. Reste Gigi Guise, Hank Jones, Eddie Locke, Horace Silver, Benny Golson, Art Farmer, Jerry Mulligan, Mary McPartland, Shubby Jackson et Sonny Rollins, qui n'est pas sur la photo car à ce moment-là, il est en tournée, il ne peut pas figurer et c'est aujourd'hui le seul survivant de cette photo et on l'écoute en solo intégral en 1995.

C'était le grand Sonny Rollins, encore survivant, qui approche le centenaire, qui nous interprétait Easy Living. Alors, une autre histoire de photo, celle-là au pluriel, dans les années 40-50, le producteur Norman Granz organise des tournées intitulées « Jazz at Philharmonic », puis des enregistrements. Et je vous lis la préface d'un livre de photos d'une session d'enregistrement. Lorsque j'ai organisé mes tournées Jazz at Philharmonic pendant les années 40 et 50, j'ai enregistré de nombreux concerts. Et pour les fans de jazz qui ne pouvaient y assister, ces disques constituaient un véritable don de Dieu. J'ai aussi réalisé que si je parvenais à graver ces prestations en public, il serait tout aussi passionnant. Inviter plusieurs vedettes et enregistrer une série de jam sessions en studio. J'ai donc cherché à rassembler des musiciens qui avaient rarement ou jamais fait un bœuf ensemble. C'est ainsi que sont nés les Norman Granz Jam Session Series. Durant des années, j'ai essayé de réunir les trois meilleurs saxophonistes alto. Mais les problèmes d'ordre logistique étaient presque insurmontables, car ces trois instrumentistes travaillaient et voyageaient constamment. Finalement, tous trois jouèrent à la même époque à Los Angeles et j'ai pu organiser les séances d'enregistrement. J'avais besoin d'une rythmique exceptionnelle, capable d'accompagner trois solistes si différents. De nouveau, j'ai eu de la chance. Le pianiste Oscar Peterson, le contrebassiste Ray Brown et le guitariste Barney Kessel se produisaient à Los Angeles. Et j'ai engagé le batteur J.C. Hearn pour compléter la section. J'ajoutais aussi deux saxophones ténors exceptionnels, Ben Webster et Flip Phillips, ainsi que le trompettiste Charlie Chevers. Une fois la séance d'enregistrement achevée, quel ne fut pas mon chagrin de m'apercevoir que j'avais complètement oublié de demander à un photographe de fixer cet événement historique pour la postérité. Mais 40 ans, oui, 40 ans plus tard, je reçus une lettre de Hank O'Neill m'informant qu'en réalité, il y avait eu un photographe lors de cette séance, Esther Beublé. Croyez-moi, amis lecteurs, si vous êtes vraiment passionné de jazz, regardez longuement ces photos, fermez les yeux et écoutez la musique. Eh bien oui, quelle histoire incroyable que cette photo, cette série de photos d'Esther Beublé, elle se trouvait là, sans commande, en toute discrétion, invitée par Hank O'Neill. Ces séances paraîtront en disque sous le titre « Jam Session 1 » et « Jam Session 2 » sous le nom de Charlie Parker. Et en 1995, les éditions Filipacchi produisent l'intégralité des photos et planches contact de cette session. Et on écoute Funky Blues, nous sommes en juin 1952, c'est Charlie Parker.

Voilà, Charlie Parker, et c'est encore une belle histoire de photographique, de session d'enregistrement et de session de photos. Alors venons-en maintenant au photographe à proprement parler, avec certainement le plus connu et le plus reconnu du jazz, William Claxton. Né en 1927, décédé le 11 octobre 2008. Les photos de Claxton sont des classiques. Tous ceux qui s'intéressent au jazz les ont déjà contemplés. Qu'il s'agisse de portraits en studio ou de clichés pris sur le vif, ces photos elles-mêmes sont de la pure musique. Chacune d'elles témoigne d'une grande sensibilité pour les rythmes et les sonorités. William Claxton a saisi l'âme des musiciens. La concentration intense de Miles Davis et la vitalité débordante de Louis Armstrong. Depuis les années 50, Claxton photographie les musiciens de jazz et bien plus encore. Ces images d'une intensité à couper le souffle ont aussi capté l'ambiance d'une époque, celle des rues de la Nouvelle-Orléans ou des clubs de jazz légendaires de New York. Ces photographies sont des icônes de leur époque et pas seulement pour les amateurs de jazz. Alors j'ai sous les yeux un ouvrage un peu important intitulé « Jan Sin » qui reproduit presque la totalité de ses photos. Et une magnifique de 1960 en noir et blanc, Madame, comme on disait à l'époque, Donald Byrne, 48e rue New York. Madame Byrne, magnifique et magnifiquement vêtue d'une robe noire, tenant à la main la trompette de son mari, debout le long d'un trottoir, légèrement penché, pour peut-être aider un taxi, et attendre son mari, jouant dans un club, et on écoute Donald Byrne, accompagné de Pepper Adams au baryton, Herbie Hancock au piano, Billy Gibbons était à la batterie, dans Hutch

0: Quoi, nous restons avec William Caxton, avec un autre ouvrage intitulé Young Chet, qui retrace en photo les premières années de gloire de Chet Baker, de 1952 à 1957. Et il nous parle, il écrit sur ses photos, et pour nous parler du jeune Chet Baker, j'extrais Chet l'androgyne. Pour quiconque connaît Chet, il ne faisait aucun doute qu'il était hétérosexuel. Les femmes l'aimaient et les hommes l'admiraient. Mais il y avait aussi des hommes qui l'aimaient et des femmes qui l'admiraient. L'on comprend bien pourquoi ces dernières l'appréciaient, lui et son art. Il était beau, angélique, puéril et sexy. Je pense que les hommes l'appréciaient également parce qu'il était viril mais sensible et ne craignait pas d'exprimer sa sensibilité. Une forme de liberté que maint homme aurait souhaité partager. Ceux pour qui leur propre sexualité ne posait pas de problème et admiraient ouvertement. Chet et son art, tandis que ceux qui étaient dans les tréfonds de leur psychisme, affligés d'une sexualité incertaine, le considéraient comme un être faible, limité et veule. D'une certaine manière, comme toutes les vedettes, lorsque Chet jouait sur scène, il ne semblait appartenir à aucun des deux sexes. Quand il chantait, il n'était ni masculin ni féminin, et cela n'avait vraiment aucune importance. C'était un artiste dont le message venait du cœur, et il l'offrait avec un sentiment tel que les deux sexes pouvaient s'identifier. Écouter Chet chanter « My Buddy » ou « Bonne Note for Me », qui se soucie de savoir s'il était masculin ou féminin? Alors on écoute Chet Baker, c'est un enregistrement quand même très peu connu, où Chet Baker n'est pas la trompette, mais est chanteur, et quand je dis chanteur, totalement chanteur, puisqu'il chante a cappella sans accompagnement. On l'écoute.
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Chet Baker qui nous chantait, qui nous susurrait en solo total, c'est absolument magnifique. Alors la France a aussi peut-être son William Claxton en la personne de Jean-Pierre Leloir, décédé en 2010. Mais ces milliers d'images restent autant de références pour la photographie et la musique, et son aventure continue. Avec notamment un ouvrage paru en 2018, Miles Davis, les sessions photographiques de Jean-Pierre Leloir. Des photos de Miles Davis, bien sûr, mais aussi des photos de l'agenda de Jean-Pierre Leloir, conservé par sa fille. À le dire, on rêve. Une semaine remplie entre concerts et sessions d'enregistrement. Rien moins que Miles, Coltrane, le Modern Jazz Quartet, rencontre avec Juliette Gréco et Louis Malle, etc., etc. Sa fille Marion Leloir préface cet ouvrage sous le titre « 11h30 ».

Pour ma sœur Rosine et moi, c'était normal et fréquent de les voir partir ainsi vers leur mystérieuse vie du soir. Les pages des agendas témoignent d'ailleurs de journées bien remplies. Le jour au studio, le soir au concert. La présence attentive et discrète de Jean-Pierre Leloir aux répétitions, séances d'enregistrement, interviews, concerts et même à l'aéroport, construisait une relation de confiance, sans intrusion ni photo volée. Ces images saisies dans l'espace d'une fraction de seconde, parfois au rythme de la musique, cadrées avec précision, éclairées au gré des salles, immortalisant un visage, une attitude, une ambiance. Il photographiait les artistes qui se produisaient à Paris et ailleurs, en témoignant ainsi de la vie musicale du moment. Il assurait également la diffusion des photos auprès des maisons de disques ou de la presse. Cela ne se pouvait être qu'au prix d'une organisation rigoureuse des photos, à laquelle Jean-Pierre Leloir n'a jamais dérogé. Ce qui permet aujourd'hui de voir la totalité de son travail. Les références des concerts, la distribution des orchestres et les numéros des pellicules qu'il développait lui-même étaient soigneusement enregistrés. Aujourd'hui, ces grands cahiers noirs où tout est noté sont le fil d'Ariane qui nous permet, à Harry Facon qui a longtemps travaillé avec mon père et moi, de retrouver en quelques minutes n'importe quelle photo de n'importe quel concert. Nous connaissons peu d'anecdotes sur Miles Davis, malgré la fidèle attention que mon père a portée à l'artiste et à sa musique tout au long de sa carrière. Pas de familiarité dans cette longue relation, mais un respect mutuel. Miles était un homme qu'on n'approchait pas si on ne le connaissait pas. Jean-Pierre Leloir l'approchait et le photographiait avec prudence, comme ici entre artistes. Il disait de ce personnage qu'il avait profondément marqué, il acceptait ma présence. C'est ainsi que quelques photos témoignent de l'enregistrement de la musique du film « Ascenseur pour l'échafaud ». Mon père ne se rappelait pas comment il avait eu connaissance de cette séance, ni pourquoi il était arrivé après ses prises. Mais il a pu photographier les musiciens détendus, attentifs à leur musique. Au moment de l'écoute des bandes, ils ont accepté sa présence, ignoré le flash, malgré l'étroitesse du lieu, et l'ont admis dans leur intimité de créateur. On écoute un extrait de la BO d'Ascenseur pour l'échafaud.

Miles Davis, bien sûr, vous aurez reconnu pour la fameuse session pour le film Ascenseur pour l'échafaud de Louis Malle. Alors, un autre photographe français important, bien sûr, c'est Guy Le Querrec. Aujourd'hui âgé de 83 ans, début professionnel en 1967 avec le magazine Jeune Afrique, rejoint ensuite l'agence Magnum, pour finir par s'intéresser au jazz et à ses musiciens. Le Querrec et le jazz, c'est avant tout des projets. Notamment, par exemple, cette idée proposée au batteur Aldo Romano d'une tournée en Afrique centrale dans les centres culturels français. Dans une chronique photographique quotidienne, Le Querrec raconte en images ses voyages. Carnet de route, c'est le récit de 2 mois de voyage à travers l'Afrique dans 7 pays. 2 disques sortent sur le label bleu. Immense succès, à l'échelle du jazz bien sûr. Un trio devenant quartet, il faut quand même le souligner, c'est noté sur la pochette. Aldo Romano, batterie. Louis Clavis, clarinette, saxo-soprano. Henri Texier, contrebasse. Guy Le Querrec, Leica.

Voilà, extrait du disque de Romanos Clavis, Texier et Le Kérec, photographe, Carnet de route, Standing Ovation for Mandela. Alors j'ai bien sûr oublié beaucoup de photographes qui ont travaillé à immortaliser les musiciens de jazz, qui ne m'excusent. Alors je pense notamment, il faut bien en parler, à Francis Wolff, cofondateur du label Blue Note, pour lequel il a fait des photos des pochettes de ses albums mythiques que les amateurs de jazz connaissent tous. Et j'aimerais, pour finir, parler de José Pepino. Lui aussi, associé très longtemps à Jazz Magazine, sûrement mon préféré, sans vouloir faire de hiérarchie. Aux éditions Vade Retro, Jazz My Love, des photos de José Pepino. Alors, j'ai sous les yeux une photo de Quincy Jones en 1993 au festival de Montreux, où on le voit enveloppé d'une espèce de linge, de drap, on ne sait pas trop. Voilà, et je pense que José Pepino est un peu le seul à avoir mis en scène des musiciens. On sent des portraits travaillés, des photos studio comme un photographe de mode. C'est peut-être en cela qu'il se démarque, comme par exemple cette photo avec Quincy Jones. Et on ne se lasse pas d'écouter encore Quincy Jones.

C'est avec Quincy Jones que se termine Jazz Street. Alors, un plaisir de cette heure passée avec vous, à écouter, à voir des photographes, même si c'est pas facile à la radio. Alors, je remercie Serge. Alors, Serge, j'ai oublié, ça fait 3 fois que j'oublie de remercier à la technique pour Jazz Street et puis, bon, à Fetti Musical aussi. Alors, Serge, donc du coup, ça va être 1000 merci de ta présence à la technique. Et ben, on se retrouve le mois prochain. Au revoir.

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Aujourd'hui, chers auditeurs, chères auditrices, amoureux et amoureuses de cette radio, de la vie, de votre cactus, de votre amoureux ou amoureuse, pourquoi pas, il y en a qui ont le goût du risque. Nous allons parler d'un grand sujet universel, un sujet qui traverse les siècles, les classes sociales, les palais dorés et les salons IKEA, les sentiments. Oh, je vois que même le cactus a frémi, et ça vous intéresse, je vois. Mais attention, pas n'importe quel sentiment. Les sentiments du prince Charles. Oui, du prince Charles. Le futur roi d'Angleterre à l'époque de la bande dessinée dont je vais vous parler. Un homme qui possède plus de terres que je n'écrirai de chronique pour à la recherche du bouquin perdu. C'est pour dire, un homme né avec une couronne invisible sur la tête et une Bentley émotionnelle dans le cœur. Et pourtant, je viens de vous raconter le point de départ de Les sentiments du prince Charles. Une bande dessinée de Liv Strömquist, autrice suédoise, féministe notoire, trouble-fête professionnelle et spécialiste mondiale de la question « Pourquoi est-ce qu'on plaint toujours les mauvaises personnes ?»

But what's up? Charles, comme vous le savez, aimait Camilla. Mais il a épousé Diana. Pourquoi? Parce que Camilla a eu une vie sexuelle. Crime absolu. Oui, dans la monarchie britannique, c'est à peu près aussi grave que d'avoir un casier judiciaire. Résultat, Diana devient une épouse décorative, surveillée, humiliée, disséquée par la presse. Charles, lui, devient un homme triste. Et c'est là que tout se joue. Parce qu'un homme triste, surtout quand il est riche, blanc et puissant, c'est toujours une urgence mondiale. Liv Stromquist, dans Les Sentiments du Prince Charles, regarde ça, ajuste ses lunettes métaphoriques extra puissantes et elle dit... Attendez, on va peut-être respirer 2 secondes, non ? Elle a fait un truc jubilatoire dans Les Sentiments du Prince Charles. Liv Stromquist refuse obstinément de traiter Charles comme un héros romantique. Elle le traite comme ce qu'il est, un homme à qui on a appris que ses émotions comptaient plus que la vie des autres. Liv Stromquist montre alors, sans crier, sans donner de leçons avec des schémas et des références, comment on a construit une hiérarchie émotionnelle très claire. En haut, les sentiments masculins dominants, nobles, existentiels, universels. En bas, les sentiments féminins, excessifs, embarrassants, décoratifs. Diana pleure. Elle est instable, exigeante, sûrement hystérique. Charles pleure. Il est profond, il est complexe, il est mal compris. Ben voyons. Et là, on rigole. Ou pas. En tout cas, d'un rire jaune. Parce que cette histoire ne parle pas du tout d'un prince. Elle parle de tous ces hommes qui disent « Je te fais souffrir, mais tu comprends, je suis mal. » Le prince Charles dans cette BD devient un archétype, le prototype de l'homme qui transforme son inconfort en excuse morale, qui fait passer ses désirs avant tout, mais avec une voix douce et un regard humide. C'est peut-être ça le vrai génie caustique du livre. Montrer que le prince Charles n'est pas un monstre. Il est pire, il est banal. Les sentiments du prince Charles de Liv Stromquist devient alors complètement addictif. On tourne les pages en se disant « Mais oui, on dirait mon Gaston, ou alors mon Patrick, ou mon Jules. » Bref. Mettez le prénom que vous voulez derrière. Et cette manière de sacraliser l'authenticité masculine, vous la reconnaissez, hein ? Jacqueline, Valérie ou Eva. Mettez votre prénom si vous voulez. Et Liv Stromquist fait en plus quelque chose de très impoli. Elle politise ça. Elle relie Charles à Freud, à la psychanalyse, à Marx, Einstein, Picasso, Sting. La culture du développement personnel à cette idée moderne selon laquelle exprimer ses sentiments serait déjà une preuve de progrès. Spoiler, non. Exprimer ses sentiments sans jamais questionner son pouvoir, ce n'est pas de la vulnérabilité, c'est du confort. C'est pour ça que je trouve Les Sentiments du Prince Charles franchement délicieux, parce que ça nous fait rire contre le récit dominant. Le dessin est simple, presque moche parfois, volontairement maladroit comme pour dire « Eh oh, je ne vais pas vous séduire graphiquement, hein. Je vais vous coincer intellectuellement. » Et surtout,
Les sentiments du prince Charles de Liv Strömquist, c'est une lecture dangereuse. Parce qu'après, vous ne pouvez plus écouter quelqu'un dire « J'ai fait de la merde, mais j'étais mal », sans penser « Ouais, mais pour qui exactement ?» Alors oui, la BD parle entre autres d'un prince, mais elle parle surtout de nous, de nos couples, de nos justifications émotionnelles, de cette époque étrange où l'on croit qu'avoir des sentiments suffit à être innocent. Liv Strömquist n'est pas là pour consoler, elle est là pour désenchanter. Et franchement, étonnamment, ça fait du bien. Cette BD se lit vite, mais reste longtemps dans la tête,

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0: 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Salut les anthropopotes! Juste après la Seconde Guerre mondiale, le philosophe Martin Heidegger, en pleine conférence en Allemagne, dans un pays en difficulté et en pleine reconstruction, ose proclamer « Nous ne sommes pas en crise de l'habitat, mais en crise de l'habité ». Alors vous imaginez, dans un pays en galère, c'est pas très très bien passé. Pour qui il se prend lui de dire qu'il n'y a pas de crise de l'habitat alors qu'il y a des milliers de personnes sans toit? Mais revenons à sa distinction. Il n'y a pas de crise de l'habitat, mais de l'habité. Qu'est-ce qu'il entend par là? Et surtout, en quoi cette phrase pourrait, 75 ans plus tard, totalement faire sens aujourd'hui? Allez, comme à nos habitudes, quelques éléments de définition. L'habitat, tout d'abord, renvoie à une définition zoologique ou botanique. Il désigne au début du 19e siècle l'espace occupé par une plante. La notion va petit à petit être généralisée au milieu dans lequel l'être humain évolue avec les autres vivants. C'est après la Première Guerre mondiale que l'habitat va se référer aux conditions de logement. Le terme « habitation » vient d'ailleurs du latin « habitatio », qui signifie « le fait d'habiter ». Habiter, quant à lui, signifie demeurer, rester ou séjourner, pour, au début du XIe siècle, signifier rester quelque part, occuper une maison.
1: Simple, basique, ok.
0: Revenons donc à Heidegger. Ce qu'il nous dit lors de cette conférence, c'est qu'on ne répondra pas à cette crise du logement seulement par un acte technique, matériel, architectural. Construire des immeubles et des maisons et des bâtiments, etc. ne suffit pas à habiter un lieu. Habiter, c'est une poétique du monde. Habiter un espace, c'est le remplir de soi-même et d'éléments matériels. L'habiter se pense autant au niveau de l'infrastructure, c'est-à-dire les matériaux, les bâtiments, etc., qu'au niveau immatériel, le sens social, culturel, subjectif donné à un lieu, la manière dont on y vit et y donne sens. Bref, si vous êtes super riche, vous pouvez vous acheter un habitat, une habitation, une super villa, même une île entière, avec un château. Vous achetez un tas de pierres ou un tas de béton, mais vous n'achetez pas le sens, le sentiment, l'esprit du lieu. Autrement dit, vous ne pouvez pas acheter l'habiter. Mais il faut aller plus loin. L'ethnologue Christian Bromberger rappelle qu'on ne peut réduire l'habiter à des déterminismes géographiques. En gros, l'idée qu'on retrouverait les mêmes architectures de maisons dans des endroits qui ont les mêmes caractéristiques géographiques. Ni réduire cela à un besoin physiologique, se protéger ou alors la recherche de confort. Mais il s'agit de comprendre l'habiter à la croisée de tous ces éléments. Naturels, géographiques, politiques, économiques, techniques et socioculturels. En bref, sur une zone donnée, des communautés humaines peuvent habiter l'espace différemment, construire des types d'habitats différents, l'occuper de diverses manières. Cette définition fonctionne dans le temps et l'espace. Si on fait un retour de, allez disons, 200 ans en arrière, les maisons de nos arrière-arrière-arrière-grands-parents étaient totalement différentes. Là où il y avait une chambre pour tous les enfants, aujourd'hui il y a une chambre pour chaque enfant. Là où les couloirs étaient inexistants, aujourd'hui ces couloirs permettent la division de divers espaces au sein de la maison. Cela éclaire notamment l'essor de l'individualisme, de la prise en compte de l'intime, de la subjectivité de chacun et chacune. On pourrait analyser ces évolutions aussi dans les matériaux, où l'habitation reflète des évolutions économiques, comme la mondialisation, l'essor de nouvelles techniques et d'organisations. On pourrait aussi prendre l'exemple du développement de métiers propres à l'habitation, des maçons, des architectes, des agents immobiliers. Là où il y a encore de nombreuses années, la construction d'une maison était une affaire familiale, communautaire. C'est maintenant un secteur marchand à part entière. Bref, s'intéresser à l'habiter, c'est à la fois s'intéresser à l'architecture vernaculaire, aux moyens techniques pour stabiliser ces constructions, c'est penser de l'habitation en lien avec les systèmes de production et l'organisation du travail d'une société. C'est aussi une question de représentation culturelle, de traduction spatiale des rapports sociaux, de penser le privé et le public, le dedans et le dehors, des règles esthétiques, les matériaux disponibles, etc. Partant de cette définition assez complète, reliant matériel et idéal, on comprend alors qu'il existe une multitude de manières d'habiter le monde. Bon, jusque-là, ça reste quand même abstrait tout ça. Je vous propose un petit détour ethnographique pour encore mieux comprendre cette distinction entre l'habitat et l'habité. Colette Pétonnet, anthropologue du siècle dernier, s'est intéressée dans les années 70 et 80 aux politiques de logements sociaux en France. Elle va suivre plusieurs personnes et des familles, en partie d'origine portugaise, qui avaient été affectées dans des logements de transit, des logements dits provisoires, occupés à titre précaire. À la base, ces personnes venaient travailler en France et vivaient dans des sortes de bidonvilles, des logements dits précaires, construits à base de restes de canettes, de bricoles, de matériaux divers. C'était des habitats, des sortes de cabanes, dirons-nous, construits par la personne en elle-même, et souvent de manière collective. Ces communautés étaient souvent issues d'un même pays. Les nouveaux arrivants pouvaient ainsi trouver des gens avec qui communiquer et partager quelques éléments culturels. Et donc, ils ne se retrouvaient pas totalement perdus dans une nouvelle société. L'espace au sein de ces bidonvilles était souvent acquis par cooptation, ou en relation avec un ami, un membre de la famille, qui vivait déjà ici, ce qui aussi favorisait l'intégration. La place donnée avait un sens. Ces bidonvilles étaient des espaces de sociabilité et d'organisation sociale à part entière. Au sein de ces bidonvilles, on retrouvait de nombreux espaces intermédiaires, au seuil d'une cabane par exemple, sans nécessairement se retrouver au sein de la cabane de la personne qui était obligée finalement de montrer sa pauvreté. Puis le coût moindre de la cabane permettait de faire des économies pour envisager à plus long terme une maison, un appartement. Avec la politique décidée de transit, ces bidonvilles vont être détruits, et toute l'organisation sociale avec. C'est maintenant l'administration qui décide où chacun et chacune va habiter, qui sera le voisin ou la voisine de qui, quel type d'appartement dans lequel on va pouvoir vivre. La couleur des murs, etc. Tout ça était imposé. Cela va être vécu comme une violence pour les nouveaux habitants. Ils n'ont aucune possibilité de donner sens à ces habitations, avec une interdiction de modifier quoi que ce soit chez eux. Qui plus est, ces cités se trouvaient éloignées des villes, et les bâtiments sont homogènes au niveau architecture. L'acculturation va plus loin. Les services sociaux vont leur apprendre, je mets « apprendre » entre guillemets, les services sociaux vont leur apprendre à habiter selon les critères de l'administration. Comment faire des factures, remplir des formulaires, etc. Là où l'organisation sociale du bidonville avait un sens, où les individus partageaient un espace de vie au-delà de leur seule cabane, ici, dans ces grands immeubles, la seule chose qu'ils partagent, c'est la pauvreté, le fait d'être assisté, et subir leur habitation et leur mode d'habiter. Les cités de transit deviennent des non-lieux imposés, créant de manière durable des marginaux. Ce sens de l'habiter, seul l'ethnologue peut saisir et comprendre par son enquête de terrain. Mais ce que des administrateurs de leur bureau ne peuvent comprendre. Même si cela peut améliorer les conditions matérielles, cet exemple démontre en quoi habiter relève plus qu'une question de construction de logements, de quatre murs et un toit. Et si cette notion nous semble aujourd'hui si importante, c'est peut-être parce qu'elle nous oblige à sortir d'une vision purement technique des problèmes pour revenir à quelque chose de plus fondamental, le sens que l'on donne au lieu que l'on occupe. Finalement, la question de l'habiter est très contemporaine, dans un contexte de crise environnementale où la question est comment habiter le monde, de manière à relier ces diverses dimensions sociales, culturelles, matérielles, subjectives, politiques, écologiques. Comment prendre soin des lieux et des liens socio-écologiques où le sens dépasse une approche en termes de propriété privée ou de questions techniques? Il faut habiter le monde en responsabilité, nous explique la philosophe Donna Haraway. Attention, pas la responsabilité telle qu'on la connaît, mais la responsabilité avec un H au milieu, entre le S et le A. Qu'entend-elle par là? Eh bien, ce sera justement le propos de notre prochaine chronique. À bientôt les anthropopotes. Et dédicace à Clément, merci pour la technique.
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2: Comment vous expliquer que je ne suis pas chinois alors que vous le savez déjà? Cette question, je me la suis souvent posée quand j'étais en Chine. J'ai grandi en France, comme beaucoup de personnes qui écoutent ce podcast. Vous aurez alors sans doute remarqué que si on sort suffisamment de chez soi, on apprend rapidement que le peuple français a été construit par des gens qui viennent de tous les horizons et que le stéréotype physique français n'existe plus vraiment. Ainsi, demander à quelqu'un d'où il vient de but en blanc, simplement parce qu'il ressemble à telle ou telle population, ça peut être déplacé, voire vexant. Mais il y a beaucoup de pays dans le monde qui fonctionnent pas du tout comme ça. Pour eux, c'est évident qu'avec la tête que j'ai, je suis né ailleurs. Mais le bon point, c'est qu'ils n'ont jamais utilisé ça pour me porter préjudice. Au contraire, on peut plutôt témoigner de l'intérêt, de la curiosité, et parfois même, surprenamment, de la fascination. Et dans l'eau, il y a un peuple pour lequel c'était évident que j'étais pas du coin, mais qui me donnait en même temps l'impression de ne pas vraiment comprendre tout ce que ça impliquait. Alors évidemment, je peux pas résumer ce pays rien qu'à ça. Il y a beaucoup de choses que j'ai envie de vous dire. Beaucoup de choses que j'ai envie de vous dire par rapport à cet endroit du monde. Mais si j'ai décidé de l'attaquer sous cet angle-là, c'est parce que, je dois vous l'avouer, ce pays, je l'ai pas compris. Et ça doit me rassurer un petit peu de me dire que, eux non plus, parfois, ils ne m'ont pas compris. On va s'attaquer à un gros morceau, autant géographique que culturel. Lorsque j'ai commencé à écrire ce podcast, j'ai rapidement compris que j'allais devoir le faire en plusieurs épisodes. Mais aujourd'hui, on va commencer notre voyage ensemble à l'intérieur de ce pays qui à la fois me fascine et parfois me terrifie. Asseyez-vous confortablement, le voyage va être long, mais je vous promets, on va pas avoir le temps de s'ennuyer. Vous l'avez compris, aujourd'hui, je vous emmène en Chine. Nous sommes en avril 2019, et je suis toujours en train de suivre mon idée de rentrer d'Australie en France à vélo. Ça fait 6 mois que je suis sur la route, alors certes, j'avance doucement, mais petit à petit, ça commence à faire une belle trotte. J'ai du mal à y croire, mais j'ai déjà 12 000 km au compteur et je viens d'atteindre le nord du Laos. Et je suis bien embêté, parce que quand je planifiais le voyage dans ma tête, il y avait beaucoup de moments où je me disais que j'allais abandonner. Sauf que maintenant, j'y suis pour de vrai, et je dois faire face à un gros croisement. Un gros, gros croisement. Soit je bifurque à l'est, soit je prends au nord. Le plus rapide et le plus simple, c'est par l'est, mais ça implique de traverser l'Inde. Et ce pays me fait peur. Forte chaleur, plus d'un milliard d'habitants, et bizarrement la première idée qui me vient en tête à ce moment-là, c'est que l'Inde, c'est le pays avec le plus grand nombre de décès dus à la diarrhée au monde. Le problème, c'est que moi j'ai l'estomac fragile et que j'adore m'arrêter manger dans les petits bouibouis de bord de route. Donc la street food en Inde, pour moi, c'est une sorte de roulette russe à grande échelle, avec un barilé bien rempli. Les retours des cyclistes qui se sont aventurés là-bas me laissent dubitatif. Soit ils ont adoré, soit ils ont détesté. Mais dans tous les cas, le mot qui revient tout le temps, c'est « intense ». Et l'Inde, c'est grand. Prendre le risque de ne pas aimer, c'est s'engager sur une traversée qui va s'étirer sur une éternité. Et le tout pour venir se casser les dents sur la frontière avec le Pakistan. Le No Man's Land qu'il y a entre les deux pays est sans doute la zone la plus tendue au monde. Impossible à traverser si ce n'est pas sous une sérieuse escorte militaire, en priant tout du long du chemin qu'aucune des deux parties ne se dise qu'il était temps d'une petite mise en jambe avant l'utilisation de la bombe nucléaire. Donc, me mettre en danger, c'est une chose, mais demander à des militaires de s'exposer à une attaque juste pour le plaisir d'un petit Français à vélo, ça me donne pas envie. Il y a donc l'autre option, partir au nord. Prendre la route de la soie et contourner les hauts sommets de l'Himalaya par le nord en traversant les pays en ce temps. Et ça veut dire passer par la Chine. Et disons que la Chine et moi, on s'est déjà rencontrés. Et on s'est laissé une sorte de sentiment contrarié, un peu comme deux amants après une séparation difficile. Je vous explique. Lorsque j'étais jeune bambin, à peine sorti du lycée, j'étais amoureux de la langue chinoise. Ni une ni deux, je me lance dans une fac de chinois et 2 ans après, consécration d'études acharnées, mais pas trop, je pars en échange dans la ville de Xi'an. Si vous posez le pied là-bas en n'ayant connu que la France toute votre vie, alors parler d'un choc culturel, c'est un euphémisme. Dans l'expression « choc culturel », je prendrai un mot un peu plus puissant. Je parlerai plutôt d'impact culturel, voire même dans le cas de la Chine, d'un crash culturel. J'ai immédiatement su que plus jamais dans ma vie je pourrais vivre un grand écart culturel plus important. Disons que si vous voulez vous familiariser avec la diversité du monde de cette manière, autant apprendre à faire du vélo en roulant à contresens sur la place de l'Étoile à Paris. Ce qui fait qu'après cette expérience, je me suis demandé si choisir le chinois n'avait pas été la plus grande erreur de ma vie. Et petit à petit, cette langue et ce pays ont disparu de ma tête. Et nous voilà aujourd'hui, 10 ans plus tard, au premier jour de l'histoire qui nous intéresse, me voilà prêt à frapper à la porte de celle que j'ai aimée. Présentement, j'aimerais demander quelques explications au scénariste de ma vie. Vous allez me dire que cette fois-ci, je sais dans quoi je m'engage, je vais être prêt. Mais vous allez voir que non. Bon, déjà, l'autorisation de rentrer dans le pays est loin d'être simple. Si la Chine est une jolie demoiselle, le gouvernement et les militaires sont des parents jaloux. Ça a été un des visas les plus difficiles à avoir. Pour y postuler, vous devez avant tout avoir un billet d'avion entrant et sortant du territoire, des réservations d'hôtels tout du long de votre séjour et une description des activités que vous allez faire. Donc arriver avec un dossier qui explique que vous allez venir à vélo, que vous allez poser votre tente entre deux arbres et que vous allez improviser au jour le jour là où vous allez aller, il y a peu de chances qu'on vous prenne au sérieux. Donc pour ce visa, il va falloir mentir généreusement et falsifier un paquet de documents. Mais la vie est bien faite. Ou du moins, le sens des affaires au Laos est bien fait. Parce que à Vientiane, la capitale du Laos, Vientiane, et non pas Vietnam, coucou les dyslexiques, il existe une agence de voyage spécialisée pour les gens qui ratent leur avion. Je m'explique. Moyennant paiement, il s'occupe de vous fournir des billets d'avion, des réservations d'hôtels, des réservations d'activités, tout pour vous faire passer pour le parfait touriste. On joint ça au dossier et une semaine après, on a le précieux visa. Mais j'allais commencer à me sentir en Chine avant même de rentrer dans le pays. En Asie du Sud-Est, et tout particulièrement au Laos, l'influence chinoise se fait sentir bien avant la frontière. Notamment à partir de Vientiane, où depuis 2003, une ligne de chemin de fer a été inaugurée entre la capitale laotienne et la ville de Kunming, dans le Yunnan. Quand j'y étais en 2019, la voie était encore en construction, mais déjà soumise à des controverses. Pour essayer de résumer la situation, le projet est financé par la Chine. La construction est réalisée par une entreprise sino-laotienne et 70% des parts de l'entreprise sont détenues par la Chine. Mais sur le long terme, le Laos va devoir rembourser ce chantier. Et le FMI déjà à l'époque s'inquiétait que le projet de chemin de fer, avec d'autres, pourrait faire tomber le Laos dans le piège de la dette de la Chine. En 2019, le Lowy Institute a estimé que la dette du Laos envers la Chine représentait 45% de son PIB. À mon échelle, petit cycliste qui remonte vers le nord, je suivais la route de cet énorme chantier orné d'immenses panneaux publicitaires en caractères chinois, rouge et jaune vif, vantant la grandeur du gouvernement chinois. Je me souviens aussi qu'il y avait beaucoup de travailleurs chinois, apportant avec eux leur manière d'être, dont une qui n'est pas la plus charmante, le crachat. Cracher, dans la culture chinoise, c'est bien. Même si en discutant avec la nouvelle génération, on apprend que c'est une pratique qui a tendance à disparaître, ça reste très répandu chez les boomers. Alors, j'ai bien conscience que de parler d'un boomer en Chine, c'est totalement absurde. Un boomer, ça vient des enfants du baby-boom, l'explosion démographique de l'après-guerre. Et en Chine, au même moment, c'était la politique de l'enfant unique. Donc, baby pas boom du tout. Mais il n'y a rien à faire. Coller l'image du boomer sur un chinois quarantenaire, je trouve que ça marche bien dans le contexte. Donc prenons une minute pour parler d'un sujet presque tabou en France, le crachat. En Chine, tout le monde crache partout et tout le temps. Dans la rue, évidemment, beaucoup. Mais pas que. Aussi dans les restaurants. Il y a d'ailleurs souvent

au Cambodge. Ce moment est tellement surréaliste que c'en est presque du pur génie. Dans la ville de Siem Reap, célèbre pour ses temples, notamment Angkor Wat, j'attendais mon ami devant l'auberge jeunesse. Un jeune homme s'approche de moi et me demande, en chinois, où se trouve la réception de l'auberge. J'étais tellement décontenancé qu'il me parle spontanément cette langue que je le regardais avec des grands yeux. Il sort son téléphone et commence à pianoter dessus. Et là, je me dis intérieurement, il est temps, bichon. Va falloir que tu utilises ton application de traduction parce que, au Cambodge, la langue locale n'a rien à voir avec le mandarin. Et avec la tête que j'ai, tu sais très bien que je suis pas du coin non plus. Il me montre alors son téléphone et il avait écrit dessus ce qu'il venait de me dire, mais en caractère chinois. J'étais abasourdi. Bon, petite parenthèse. En Chine, il y a beaucoup de dialectes et ils ne se comprennent pas forcément entre eux. Mais ils ont la même écriture. Donc ils écrivent les caractères sur leur téléphone et ça passe. Mais là, on n'est pas en Chine. Parenthèse dans la parenthèse. Je vais être honnête avec vous, c'est plus fort que moi. Ça me rend fou quand un anglophone, genre États-Unis ou Royaume-Uni, vient me parler spontanément en anglais alors qu'on est en France ou dans un autre pays du monde avec une autre langue. Ça me donne l'impression qu'ils méprisent la diversité du monde et qu'ils ne prennent même pas le temps d'apprendre un mot ou deux ou simplement de faire l'effort de me demander si je parle anglais. Ça m'apparaît comme un total manque de respect. Comme s'il était évident que je devais parler anglais et que eux étaient dispensés des dizaines d'heures de classe de langue et du mal de tête que ça apporte. Eux, ils ont juste eu à naître et à grandir avec la langue internationale. Et après ça, pourquoi faire un effort quand on peut s'en passer? Mais ce jeune chinois au Cambodge, qui n'avait même pas l'air de pouvoir concevoir qu'il existe d'autres langues dans le monde. Comment lui expliquer que je ne suis pas chinois alors qu'il le sait déjà? Il n'avait pas l'air très malin. Mais je me disais qu'il était chanceux, parce qu'il était tombé sur l'un des rares occidentaux qui peut à peu près comprendre ce qu'il lui raconte. Je lui explique alors où est la réception et le laisse partir. Je pense que tant qu'il restera bloqué sur l'idée que le chinois est la seule langue unique et absolue au monde, son début de voyage va lui paraître difficile. Refaisons un grand bond en avant. Coucou Mao. Un grand bond en avant dans le temps. Nous revoilà au Laos. J'ai une boule au ventre. On s'approche du poste frontière. La route serpente dans les montagnes du nord et à un moment, l'asphalte a laissé place à un chemin de terre qui s'enfonce dans la jungle. Une ville flambant neuve se dresse au milieu de nulle part. Des immeubles impressionnants, décorés de couleurs flashy et le tout parfaitement inhabité et désert. La douane, elle, est au bout de la rue. Je vérifie que tout est prêt. Prends une profonde respiration et me lance. Le douanier prend mon passeport sans un mot ni un sourire. Il me demande si je parle chinois. Je dis oui et serre les dents. J'espère que je vais comprendre ce qu'il me demande et surtout que je vais pouvoir répondre. J'ai pas envie de perdre la face immédiatement. Il me demande « Quelle est la raison de votre visite en Chine ?»« Yes !» J'ai compris. « Tourisme !» je dis. Réponse concise. Un mot, au moins je risque pas de faire faute de grammaire. Il reprend alors à mon endroit. « Vous n'avez rien à déclarer ?» Je respire d'un coup sec. Non. Il est connu qu'on ne peut pas traverser la frontière chinoise avec un couteau. J'essaie alors de ne pas détourner les yeux vers mon opinel soigneusement caché sous la sacoche de mon guidon. Il n'est pas non plus autorisé de passer avec de l'essence. Mais mon réchaud fonctionne à l'essence. Ce genre de réchaud est indispensable si vous partez loin, parce que des cartouches de gaz en Asie, en Afrique ou en Amérique latine, vous n'en trouverez presque jamais. Alors que de l'essence, on en trouve partout. Le problème avec le réchaud, c'est la bouteille avec la tête de mort dessinée dessus. J'avais préalablement passé du temps à gratter la bouteille pour y enlever le logo. Il ne fallait pas non plus que ça sente l'essence. Un simple Zippo peut être confisqué à cause de son odeur. Donc le Zippo, lui aussi, bien caché sous la sacoche du guidon. Pour le réchaud, j'ai pas eu le choix. J'ai dû vider toute l'essence, nettoyer chaque pièce et asperger l'ensemble avec le déodorant le plus costaud que j'ai pu trouver. Le douanier ne me regarde même pas et tamponne le passeport. 30 jours. C'était pas si difficile que ça en fait. Je vais réaliser plus tard que c'était pas cette frontière-là le problème, mais celle qui m'attend de l'autre côté, au niveau du Xinjiang. Mais ça, on va en parler plus tard. Là, je suis heureux. Je fais quelques pas, le visage baigné au soleil et je respire un grand coup. J'ai réussi, je suis rentré en Chine. Et en plus, cette fois-ci, je suis pas seul. J'ai rencontré un couple suisse au Laos et on a décidé de faire une partie du chemin ensemble. Mais il va falloir que je les attende un peu. Le passage à la douane est un peu plus compliqué pour eux. Ils ont été emmenés dans une pièce isolée pour un questionnaire un peu plus approfondi. Leur tort, avoir un visa de 60 jours. Normalement, c'est 30. Avoir plus, c'est suspect. Ils doivent alors expliquer qu'ils ont anticipé le passage et ils avaient fait la demande de visa en Suisse. Ils avaient dû alors fournir encore plus de documents, mais au final, ils avaient eu le droit à deux fois plus de temps.
Après une fouille approfondie,

0: leur vélo, ils sont finalement relâchés et me rejoignent dans la rue. Ça y est, on y est. Il y a plusieurs choses à faire quand on rentre dans un nouveau pays. Dans un premier temps, se fournir un peu de liquide dans la devise nationale. Et en Chine, c'est le yuan. Et peu importe la valeur de la coupure, 100 yuan, 50, 20, 10, 5, 2 ou 1, vous aurez d'un côté du billet Mao Tse-tung et de l'autre la muraille de Chine. Et à l'époque, et encore aujourd'hui, 1 euro ça équivaut à 8 yuan. Et ensuite, il faut trouver une carte SIM pour avoir internet. Mais là, on est perdu au milieu des montagnes. Trouver un magasin de téléphonie, ça va pas être pour tout de suite. Donc on va faire avec le Wi-Fi dans un premier temps. Sauf que là encore, trouver du Wi-Fi, c'est pas ce qu'il y a de plus facile. Mais qu'à cela ne tienne. On est au début, l'enthousiasme de la nouveauté, on reporte la question à plus tard. J'en profite pour faire découvrir à mes amis suisses la gastronomie chinoise, et faut bien avouer que ça, c'est quelque chose d'incomparable. C'est le troisième soir qu'on arrive dans un restaurant suffisamment grand pour y trouver du Wi-Fi. Et quand j'allume mon téléphone, je me rends compte que j'ai été trop optimiste. Vous avez sans doute entendu parler du VPN. On nous inonde de pubs pour ça à longueur de temps. J'ai découvert ce petit outil lorsque j'étais en Indonésie. Beaucoup de sites internet sont interdits là-bas et la simple utilisation d'un VPN gratuit permet de contourner le problème. Donc bien que j'étais au courant que la culture de la censure en Chine est un peu plus poussée, mais étant satisfait de mon humble VPN, je rentre dans le pays avec la fleur au fusil en étant persuadé que tout ira bien. Sauf que la censure là-bas, c'est large. Vous n'avez ni accès à Google, ni à Facebook, ni à YouTube, Instagram et j'en passe. La Chine a ses propres géants de la technologie pour remplacer tous ceux qui sont interdits, comme notamment Baidu, qui prend la place de Google en tant que moteur de recherche. Et surtout, la Chine a horreur des VPN. C'est d'ailleurs illégal d'utiliser un VPN qui n'a pas été approuvé par le gouvernement. Mais ce soir-là, dès que je me connecte au Wi-Fi, mon téléphone se fige. Plus rien ne répond. Mon cellulaire est en état de mort cérébrale. Impossible de faire quoi que ce soit. Je commence à m'énerver contre mon téléphone et à l'insulter copieusement intérieurement. J'appuie de plus en plus fort sur l'écran. Je ne suis clairement pas au sommet de ma joie. Je commence même à stresser, en fait. Je ne peux ni appeler, ni envoyer de message, ni même d'un point de vue pragmatique, télécharger des cartes pour mon GPS. Entrent en scène alors mes amis suisses. Bien plus prévoyants que moi sur le coup, ils contournent mon désarroi et les pare-feux et installent leur VPN sur mon téléphone qui reprend vie. Passé ce petit désagrément, nous pouvons enfin profiter du pays. Et le Yunnan, j'ai kiffé. C'est vrai que jusqu'à présent, je suis assez critique dans mes podcasts. Je pense que c'est important de parler de ce qui est difficile. Parce que lorsqu'on écoute les autres voyageurs à vélo, on a l'impression que tout est super et incroyable. C'est tellement enjolivé que lorsque j'ai commencé à voyager, j'ai fait face à tant de difficultés que je me suis demandé s'il n'y avait pas quelque chose que je faisais mal. La réalité, c'est que le cyclotourisme, c'est pas toujours idyllique. Mais le Yunnan, c'est top. Les gens sont sympas, les montagnes sont belles, et c'est si peu touristique que les gens viennent nous voir pour nous remercier de visiter leur région. Donc, la vie est douce dans les montagnes. Enfin, douce. Presque. Il y a un élément qui va se remarquer rapidement. La présence militaire et la télésurveillance. Ce n'est que le début et ça va être de plus en plus pesant au fur et à mesure que l'on va s'enfoncer dans le pays. Mais on va voir ça ensemble petit à petit. La télésurveillance d'abord. Vous voyez les grands panneaux en France qui enjambent les routes de part en part? On les trouve principalement sur les autoroutes d'ailleurs. Ils indiquent les directions à droite, tout droit ou à gauche. En Chine, vous avez la même chose, sauf que les panneaux sont remplacés par des caméras. Une jolie guirlande d'objectifs qui ne vous quitte pas des yeux. Pas seulement à l'entrée des villes ou le long des axes principaux, vous en trouvez partout, même au milieu de nulle part. Et dès qu'on passe dessous, on voit un flash. J'ai pas eu le temps de sourire pour la première photo. J'ai été pris au dépourvu. Au début, je baissais la tête pour cacher mon visage sous le casque. Mais quand on est pris en photo 10 fois par jour, au bout d'un moment, on arrête de prendre ça au sérieux. À la fin, je faisais un grand sourire et je levais mon majeur en essayant de tenir une position artistique sur le vélo. J'aimerais tellement pouvoir récupérer tous ces clichés. Juste un chiffre pour vous donner une idée de l'étendue de la télésurveillance en Chine. Même s'il n'y a pas de chiffre officiel, on tourne environ autour de 600 millions de caméras en Chine en 2021. Et en plus de ça, il y a des petits barrages militaires. C'est souvent un camion, trois militaires et un immense portrait de Xi Jinping. Ils sont cependant lourdement armés. Un barrage en particulier que je n'oublierai jamais. Deux hommes, le chef qui vérifie mon passeport et le second portait un lourd fusil à pompe. Ce n'est clairement pas à lui que j'aurais confié une arme. Il avait le visage rond et bouffi, avec un regard totalement éteint. Il n'y avait dans ses yeux ni vie, ni émotion, ni capacité à comprendre ce que ça pouvait bien vouloir dire. Il était sans doute là pour l'effet sphinx. Vous savez, dans la culture égyptienne, on mettait des statues de sphinx à l'entrée des grands édifices qui servaient de gardiens. Gardiens symboliques. Impressionnant, mais c'est tout. Donc pour ce rôle, il n'est pas nécessaire d'être brillant. Mais tout de même, c'est pas sa présence qui me faisait peur. C'est son absence d'onde cérébrale qui m'effrayait. À un moment, je ne sais plus pour quelle raison, j'ai fait un pas vers lui. Il a reculé nerveusement en serrant son arme contre lui, avec cet exploit de garder intact son regard bovin apathique. Le chef me remet enfin mon passeport et je m'éloigne avec prudence. Après un mois et de nombreux barrages policiers, nos routes se séparent avec le couple suisse. Ils partent en direction de la Mongolie et moi je m'embarque encore plus profondément dans les montagnes à l'ouest, direction Chengdu. Mais je n'ai toujours ni carte SIM, ni internet. Et avec la route que je viens de prendre, il semblerait que je vais traîner ce problème encore longtemps. Je suis loin de tout et je n'ai pas vu d'asphalte depuis longtemps. Mais on va pas se mentir, le téléphone est aujourd'hui au centre de la vie de presque tout le monde. Donc même dans les villages les plus reculés, des magasins de téléphonie, on en trouve. Mais dès que je rentre, on me regarde avec des grands yeux et quand je demande une carte SIM, on me dit non nerveusement en bougeant la tête et les mains rapidement. Ça fait 2 semaines que je suis en Chine et je n'ai pu trouver que 2 restaurants où il y avait du Wi-Fi. Ça fait peu. Si un jour vous vous retrouvez dans cette situation, un petit village chinois enclavé dans les montagnes et vous avez besoin d'internet, il existe une solution, disons, alternative. Activez le Wi-Fi sur votre téléphone et regardez les réseaux disponibles. Évidemment, ils sont tous verrouillés, sinon c'est trop facile. Donc petit truc à savoir, le chiffre 8 en Chine porte bonheur. Et ils prennent ça au sérieux. De l'autre côté du spectre, vous avez le chiffre 4, se, qui lui porte malheur, à cause de sa quasi-homophonie avec le mot mort, se. Donc le 4, on l'évite, et le 8, on le met partout, notamment dans les mots de passe Wi-Fi. Comme par exemple 8888888 8 fois, ou alors 6666888888, ou alors 1234567878. Avec ces 3 codes, j'arrivais à accéder à environ 10% des Wi-Fi. Donc la technique, s'asseoir au soleil et rentrer patiemment les codes un à un, jusqu'à trouver le bon. Quelques jours plus tard, j'arrive dans une grande ville. C'est le moment de tenter ma chance. Magasin avec une grande baie vitrée, intérieur épuré et immense logo Huawei sur la devanture. Je me recoiffe grossièrement, réajuste ma veste, essaie de ressembler à quelque chose de présentable et entre. C'est 4 jeunes qui tiennent la boutique, sans doute encore étudiants, arrondissant leur fin de mois avec ce petit boulot. Ils sont hyper enthousiastes de me voir rentrer. Au début, ils ont des grands yeux de surprise et ensuite un grand sourire. Je leur rends leur sourire. Impossible d'être insensible à leur enthousiasme. Je commence alors à leur parler. Ils m'interrompent. « Tu parles chinois ? C'est incroyable ! » Enfin, un tout petit peu et un exceptionnel. « Ah non, non, c'est super bien !» Oui, parce qu'en fait, en dehors de notre jeune homme du début qui était persuadé que le monde entier parlait sa langue, en Chine, dès que vous parlez quelques mots de mandarin, les gens sont très impressionnés et vous gagnez 10 000 points de sympathie. Mais alors parlons de l'éléphant dans la pièce. En France, on est des cons là-dessus. Si quelqu'un essaie de parler français, notre réaction c'est « tu prononces mal, je comprends pas, passons à l'anglais ». En Chine, quelques mots et on vous fait une haie d'honneur et vous devenez l'un de leurs meilleurs amis. Les 4 jeunes du magasin m'inondent de questions. D'où est-ce que tu viens? Comment tu t'appelles? Tu fais le tour du monde à vélo? Un vélo électrique? Non? C'est incroyable! Pourquoi tu parles chinois? Tu aimes la Chine? Tu vas aller où? Etc, etc. Jusqu'à la question la plus importante pour moi, comment pouvons-nous t'aider? Eh bien, j'ai besoin d'une carte SIM pour avoir internet. On va juste avoir besoin de ta pièce d'identité. Je leur donne mon passeport. Ils commencent à rentrer les informations dans l'ordinateur. Et à un moment, il se mord les lèvres. Il regarde son écran, puis il regarde mon passeport et il regarde de nouveau l'écran. Il tord la bouche et demande de l'aide à son collègue. Les sourires reviennent, le problème a été identifié. Nous avons besoin de ta pièce d'identité nationale chinoise, pas de ton passeport. Mais je n'ai pas de pièce d'identité nationale chinoise. Bah si, il me montre alors la sienne pour me montrer à quoi ça ressemble. Je lui dis que non, je n'ai pas cette carte parce que je ne suis pas chinois. Ils sont perplexes. Nous ne pouvons pas te donner de carte SIM si tu n'as pas de carte d'identité chinoise. Mais alors ça veut dire que les touristes comme moi ne peuvent pas avoir internet ? Ils s'échangent alors des regards gênés par ma remarque. Ils me disent alors « Attends-nous un instant ». Ils reviennent quelques minutes plus tard avec une carte SIM qu'ils me donnent avec enthousiasme. Ils viennent d'enregistrer ma carte SIM à leur nom avec leur carte d'identité. Autant vous dire que ça, en Chine, normalement, ça passe pas. Ils ont pris des risques juste pour me donner Internet. Vous êtes fous, mais sérieusement, merci. Merci beaucoup. Le service qu'ils m'ont rendu est inestimable. Ça va me simplifier beaucoup de choses. Surtout qu'à partir de maintenant, plus je vais m'enfoncer dans les montagnes de l'ouest chinois, plus les choses vont devenir compliquées. Notamment lorsque je vais m'approcher du Tibet. Mais l'épisode d'aujourd'hui est déjà bien assez long. Je vous raconte tout ça la semaine prochaine. En attendant, merci de m'avoir écouté.
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Bonjour à tous, 2026, une bonne année, meilleurs vœux de la part de Grand Angle et de Radio BLV. Aujourd'hui, tout va s'appeler cinéma, pas de cinéma d'art et d'essai, pas le cinéma pop-corn, pas le cinéma du dimanche soir chez mamie, le cinéma en chanson, des chansons françaises bien sûr, parce qu'on aime les dialogues, les silences lourds de sens et les refrains qui regardent par la fenêtre en fumant une gitane imaginaire. Et tout comme au cinéma, il y aura des stars, des seconds rôles magnifiques, un peu de mélancolie, un peu d'amour et sûrement une musique qui restera coincée dans la tête comme une réplique culte. Ce soir, pas besoin de billets. Pas besoin de billets, tout va être émouvant, installez-vous confortablement, le spectacle va bientôt commencer. Le spectacle va bientôt commencer, générique, projecteur et cinéma. On va commencer tout de suite avec Philippe Catherine, c'est parti!

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0: Action.
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Qui a dit « Pour moi, Godard a fait au cinéma ce que Bob Dylan a fait à la musique ?» Je vous laisse 3 secondes pour réfléchir. Eh bien, c'est Quentin Tarantino. Et oui, certains cinéastes américains avaient une grande admiration pour les auteurs de la Nouvelle Vague, parce que pour eux, c'était la démonstration qu'on pouvait se rendre indépendant des grands studios.

grâce à l'impressario qu'elle a reçu un scénario dénommé la femme de Rio sans la moindre scénario. Un remake de l'homme de Rio avec Bruta Cigarillo tourné en studio, mais elle s'en tira.

0: MC Solar, cinéma pour les aveugles, c'est pas mal. Qui a dit le cinéma, c'est du théâtre en conserve? 3 secondes pour réfléchir, c'est un grand monsieur du théâtre et aussi du cinéma. C'était monsieur Louis Jouvet.
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J'aime beaucoup ça, la chaleur des tropiques, avec notre ami Guadeloupéen, qui a fait 4 albums et qui s'appelle Éric Pédurant. Qui a dit, c'est une dame, je vous le précise, qui a dit quelque chose qui ramène le cinéma à sa juste valeur. Le cinéma est un art beaucoup plus périssable que les pyramides. C'est vrai que des fois, dans ce milieu, on trouve des gens qui ont la grosse tête et qui pensent leur œuvre éternelle. Les comparer aux pyramides, ça ramène les choses à leur juste place. Eh bien, c'est une grande dame du cinéma, Madame Isabelle Huppert.

0: Alors ça, c'était une spéciale dédicace pour mon fils Théo qui me fait le plaisir d'être dans le studio avec moi aujourd'hui pour cette première émission de l'année. L'artiste, c'était 808 Noche. Et oui, c'est assez particulier, c'est un rap nébuleux, une vibe électro-addictive. C'est un artiste des Hauts-de-France qui a toujours une cagoule vissée sur le crâne. On revient au cinéma. Quelqu'un qui disait aussi, c'était Sophie Marceau, là je mets pas de suspense, qui remettait les choses en place en disant « Le cinéma français, c'est une colonie de fourmis qui filme des fourmis ».
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Rien de ce qu'on dit sur moi me touche vraiment. Oh, c'est peut-être pas le film idéal, mais c'est mon film. Et tout le monde veut y figurer.

Le duo Elephants, Elephants avec un Z à la fin, c'est deux frères, une pop plus que jamais made in France, et là c'était en duo avec Zaya Dehar. Une autre personnalité du cinéma français, Jean-Jacques Benex, a remis le cinéma à sa place en disant « Le cinéma c'est aussi des égos, des névroses, un marché et une compétition ». Et mon Dieu que les égos sont importants dans ce métier.

Ça, c'était le cinéma de Pierre Guénard. Pierre Guénard, c'est le chanteur et guitariste du groupe rock Radio Elvis. C'est aussi le partenaire de vie de la journaliste Leïla Kaddou. Un autre grand monsieur du cinéma qui remettait l'industrie à sa place, c'était Jean Gabin. Il disait « Le cinéma, c'est du vent, de l'illusion, des bulles, du bidon ». On a l'impression que vraiment toutes les grandes vedettes et tous les grands noms du cinéma avaient conservé la tête froide. Et en fait, c'est ceux qu'on ne connaît pas du tout, ou presque pas, qui ont tendance à avoir la grosse tête. Le boulard, comme diraient certains.

plutôt sympa, le cinéma de Barbara Carlotti. C'est de la vraie pop française. Barbara Carlotti, elle écrit, elle compose et elle publie aussi des nouvelles aux éditions du Seuil. D'ailleurs, je pense que le titre de son dernier livre s'appelait « Chérie, ton futur, point d'exclamation », exactement le même titre de l'album dont est extrait cette chanson. Monsieur Gérard Jugnot, il disait « C'est la force de notre cinéma où il est possible d'être le meilleur sans être forcément le premier, contrairement au cinéma américain où seul le box-office vous donne raison. » Je ne sais pas malheureusement si Gérard Jugnot va avoir raison longtemps quand certains partis politiques parlent de couper complètement les budgets de la culture. Vous savez que déjà on parle de réduire de 40% les dotations accordées aux radios libres comme Radio BLV, aux radios associatives. Mais certains partis parlent de carrément faire disparaître le CNC, le Centre National de la Cinématographie, de privatiser toutes les chaînes publiques qui participent au financement du cinéma français tel que nous le connaissons. Donc le paysage français du cinéma risque de changer beaucoup, voire de totalement disparaître, et de ressembler au cinéma américain des grands studios. Et franchement, ça serait dommage et grave. Donc n'hésitez pas à prendre votre stylo et écrire à vos sénateurs et vos députés pour leur expliquer que ceci ne sera pas possible.

0: Le cinéma d'Agave, A-G-A-V. Agave, c'est le projet de Mathieu Rovaux. Et Mathieu Rovaux, il est passé par les cours Simon, une grande école d'actorat qui a fourni beaucoup d'acteurs pour le cinéma. Alors, on parlait de la disparition possible du cinéma français. Sachez tout de même que cette année, il a manqué 20 millions de spectateurs par rapport, enfin, l'année dernière, en 2025, 20 millions de spectateurs par rapport à l'année précédente. Donc, ça peut donner raison à toutes ces forces qui veulent faire disparaître le cinéma et qui disent que au cinéma, on s'ennuie et que les spectateurs ne trouvent plus ce qu'ils y cherchent. Une grande dame du cinéma, Marilyn Monroe. Marilyn Monroe, elle disait « À Hollywood, on vous paiera un baiser, $1000 et on donnera 50 cents pour votre âme. Je le sais parce que j'ai très souvent refusé la première proposition et très souvent mendié pour la seconde. » En écho à cette grande dame disparue trop tôt, on va écouter Philippe Léotard, lui aussi disparu trop tôt.
1: Bon, silence. Ready when you are. Bon, silence. Silence. Philippe, tu es prêt ?
2: On est prêt ?
1: Oui, monsieur. Moteur.
2: Moteur demandé.
1: Ça tourne ? Cadré ? Oui, monsieur. Ça tourne.
2: Action !
1: Cinéma. Un homme vient me voir et il me dit, monsieur, il faut que vous m'aidiez. J'ai des idées de gestes sans maladresse, de voix inouïes, de sueurs incalculables. Je vois un homme. Et malgré cette forte lanterne que vous apercevez là, au bout de mon stylo, je ne parviens pas à en souligner les contours, à en noircir les ombres. Je voudrais l'ourler en quelque sorte, ce personnage que je n'ai fait qu'ourdir, me comprenez-vous ? Pas plus que vous-même. Et je sens que ma lumière baisse. Je n'ai lu aucun livre. Je me souviens seulement que la chair n'est triste que morte, et qu'il faut sans cesse en concevoir une autre pour se réjouir. Mais je vous demande, serais-je seul ? Et à ce moment, l'homme sourit avec réserve, comme un qui, ayant apporté un cadeau, ne sait pas s'il sera apprécié. Et il me dit, j'ai là le concours d'un gaillard qui aime comme nous la lumière. Et d'un autre ami qui, à l'aide d'instruments très perfectionnés, peut capter votre voix et la faire entendre de tous, pendant que nous montrerons vos gestes. De tous, dites-vous ? Ce n'est donc pas pour vous seul que je dois représenter ? Mais l'homme répond finement, si c'était pour moi seul, je n'y aurais peut-être pas pensé. Je ne me serais pas souhaité autre si j'avais été le seul. Je ne suis même pas sûr qu'il y aurait eu un deuxième homme si j'avais été le premier. Qu'en pensez-vous ? Je pense à mes pieds, mes mains, ma poitrine. Je pense que vous allez y mettre votre étreinte, votre aspiration.

Détache de lui et paye de son éternité qu'il ait pu dire « J'ai aimé ». Et je lui dis, monsieur, vous connaissez l'amour, n'est-ce pas? Vous êtes gros de cet enfant qui m'attend pour naître, et vous me demandez de l'aimer aussi à l'avance. Apprenez ceci, pendant que vos douloureux mensonges se taisent. Je serai, alors et là-bas, une femme. Qu'on ne me dise pas je t'aime et s'en aller. Je vous demande en effet, dit-il, de me donner votre foi sans me connaître, d'aimer avec moi la même image imprévisible. Bon, cela est aisé, comme mourir quand la curiosité devient trop forte. C'est vouloir me donner la folie de croire que le jeune Isaac ne tombera pas sous mes coups. C'est à survivre au sacrifice, en somme, que vous m'invitez. C'est à me rendre magique, car l'enfant devra jaillir par mes pores, mes yeux, ma bouche. Ne l'oubliez jamais, pendant que vous mesurerez vos abîmes. Je suis celui qui tient l'enfant. Je suis sacré, infaillible. Quelques mois après, l'homme revient en bondissant, serrant sous ses bras l'enfant rond. Il me dit, monsieur, en dépit de l'envieux que je suis, je vous présente le premier film où vous êtes vous-même. Enfin, je vous présente votre film. Et je dis non. Ce n'était que votre destin, je fus votre providence. Je pourrais vous dire comme un autre vassal plus célèbre qui m'a fait compte. Je te fais roi. J'ai donné toute ma Provence. Et de nous séparer.

Le cinéma de Philippe Léotard. Philippe Léotard qui était dans la lumière et qui maintenant est rentré dans la lumière éternelle et définitive. Un autre grand monsieur qui est aussi dans la lumière éternelle, c'est Jean Renoir. Jean Renoir qui disait « L'art du cinéma consiste à s'approcher de la vérité des hommes et non pas à raconter des histoires de plus en plus surprenantes ». Voilà une phrase qui devrait être méditée dans les écoles de cinéma. Il est vrai que l'on se souvient des plus beaux films et des plus grands chefs-d'œuvre et ce sont à chaque fois des histoires qui se rapprochent de l'homme et non pas des effets spéciaux et des histoires de plus en plus surprenantes. Maintenant, nous allons écouter une chanson que nous avions déjà écoutée l'émission passée au mois de décembre. C'est Cinéma de Claude Nougaro, mais cette fois avec une autre interprète à la voix sublime.

bien sûr, en chanteresse aussi bien à l'opéra que dans la variété. Quelle voix, quelle voix. Jean-Luc Godard, c'était quand même un peu le spécialiste de cracher dans la soupe. Il disait « Aujourd'hui, les festivals de cinéma sont comme les congrès de dentistes. C'est tellement folklorique que ça en est déprimant. » Pour autant, il aimait bien, il me semble, y aller et y être invité dans les palaces.

Ça, c'était le cinéma de Marguerite Thiam. Marguerite Thiam, elle sait de quoi elle parle puisqu'elle est autrice, actrice et aussi réalisatrice. Elle dit d'ailleurs que le cinéma, c'est une métaphore du jeu social où chacun est acteur et prisonnier de ses propres apparences. Une autre actrice qui était revenue un petit peu du cinéma, c'était Mila Jovovich. Elle disait « J'ai l'impression que les stars de cinéma n'ont pas beaucoup d'amis. Elles ont des connaissances. » Effectivement, c'est un milieu très particulier où on compte les amis sur les doigts d'une main.

Le cinéma d'Alvilda, ces quatre musiciennes qui se font plaisir, influencées par le garage des 60s et par le punk rock. Une phrase d'Al Pacino que j'aime beaucoup, il dit « La caméra peut filmer mon visage, mais jusqu'à ce qu'elle capture mon âme, vous n'avez pas de film ». Et vraiment, ça rejoint ce que Jean Renoir disait et qu'on a cité tout à l'heure. On continue encore le cinéma, cette fois-ci c'est le cinéma d'un groupe qui s'appelle, je vais vous le dire si je retrouve mes notes, c'est Kiemsa, c'est un groupe de Mayenne. Attention, c'est parti.

0: Et voilà, on va terminer avec une chanson festive du groupe Les Yeux de la Tête. Nul n'est prophète en son pays. Les Yeux de la Tête, ils font des tournées en Allemagne et ils ont un grand succès. En attendant, Radio BLV et l'émission Grand Angle vous souhaitent une très bonne année 2026. Allez souvent au cinéma et au mois prochain. À bientôt les amis.
1: Qu'est-ce que je m'ennuie au cinéma.
2: James, vous êtes un vrai gentleman.

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Bonjour, soyez les bienvenus, c'est Eldorado. Soyez les bienvenus pour une heure ou presque d'errance en terre rock, folk, etc. Burt Jansch fait partie de cette famille de musiciens dont l'influence dépassa le succès, dont la renommée fut toujours aussi prégnante parmi ses pairs que volatile auprès du grand public. Qui, à part les amateurs de musique folk et les passionnés de musique tout court, a le souvenir de Burt Jansch ? Peu de monde, assurément, et pourtant. Et pourtant, Jimmy Page s'en inspira à maintes reprises. Et pourtant, Neil Young l'appelait le Jimi Hendrix de la guitare acoustique. Et pourtant, Donovan lui dédia deux chansons. Et pourtant, Nick Drake jouait ses chansons dans l'intimité de sa chambre. Burt Jansch a influencé un tas de musiciens et a suscité le respect de bien plus encore. Son jeu de guitare, d'une élégance, d'une précision, d'une audace rare, savait faire la synthèse entre folk, jazz, musique de la Renaissance élisabéthaine, musique arabe, musique indienne et blues. Son espéranto musical, Burt Jansch le délivra toujours avec la simplicité des personnalités importantes et la raideur presque maladroite de son timbre de voix inoubliable.

D'abord au sein de Pentangle avec un autre guitariste virtuose, John Renbourn, puis sous son propre nom, Burtianch a rythmé les grandes heures du folk britannique dans les années 60 puis 70. C'est en 1972 que fut gravé ce morceau intitulé Yarrow, extrait du beau disque Moonshine. Les plus grands noms du folk blues d'alors sont présents auprès de Burtianch pour l'enregistrement de ce qui demeure un de ses meilleurs disques. Son jeu de guitare est au sommet, c'est-à-dire âpre, imprévisible et ensorcelant, comme le définit exactement Bruno Jufin, son art de la composition intact et son chant s'est quelque peu assoupli, épousant plus aisément les circonvolutions et sinuosités échappées des cordes magiques de sa guitare. À ses côtés donc, entre autres grands noms, les batteurs Dave Mattax du Fairport Convention, le groupe incontournable du folk anglais avec Pentangle, et Danny Richmond, fidèle du jazzman Charles Mingus. À ses côtés aussi, à la basse et à la signature de tous les arrangements, Tony Visconti. Pourtant, Visconti est associé en ce début des années 70 à un univers bien différent de celui, à certains endroits austères, de Burtianch. Il est le producteur des disques de Mark Bolan et son groupe T-Rex et de David Bowie. Il accompagna ainsi la création du son que l'on appela alors le glam rock. Avec Bowie, le compagnonnage devait perdurer tout au long des années 70 et commença au crépuscule des 60s lorsque le deuxième album du chanteur paraît sur le label Philips en 1969. Face au succès retentissant de son titre augural, il est vite rebaptisé Space Oddity.

David Bowie enregistra Space Oddity en 1969 et avoue volontiers que la chanson lui fut inspirée par le film de Stanley Kubrick 2001 Odyssée de l'espace, sorti sur les écrans l'année précédente, en 1968. David Bowie, dans Space Oddity, chante l'histoire de l'astronaute Major Tom, de son décollage et de sa dérive infinie dans l'espace après qu'il a fait face à de graves problèmes techniques pour finalement perdre le contact avec la tour de contrôle. La chanson file ainsi en un dialogue entre Tom et le technicien au sol. Bowie retrouvera le personnage de Major Tom à la fin des années 70 pour une chanson de son disque Scary Monsters, paru en 1980 et produit par le même Tony Visconti. Et Bowie dévoile le poteau rose et nous confie « We all know Major Tom's a junkie ». On sait tous que le Major Tom est un drogué. Ce que nous prenions, ce que Bowie lui-même prenait peut-être au moment de Space Oddity pour un voyage spatial, n'était finalement qu'un trip de camé, une pauvre illusion, un mensonge ? Ou bien était-ce le glas sonné des rêves ?

2006, Grant Lee Phillips, âme du groupe Grant Lee Buffalo, offrait sa version de la chanson Ashes to Ashes de David Bowie. Loin de la production synthétique et pop choisie par Bowie en 1980, et loin de l'univers folk rock dans lequel il évolue brillamment depuis ses débuts, Grant Lee Phillips fait pour cette reprise un saut dans le vide. Sa voix est seule au monde, sans batterie, sans guitare, sans basse, sans harmonie vocale, un peu comme Major Tom seul dans l'espace. Seule sa voix fragilement soutenue et prévenue de la gravité par un souffle de corde porté par un courant tantôt ascendant, tantôt descendant, seule et soumise à des accélérations ou des accalmies, la voix de Grant Lee Phillips est précaire et intouchable, tel un lointain planeur. Rares sont ceux qui tentèrent l'expérience, se délester de l'habituel attirail, larguer les amarres, s'en remettre au vent. The Mountain Goats sont de ceux-ci. Un quartet de cordes accompagnait Grant Lee Phillips. John Darnielle confie sa voix au seul violoncelle de Eric Friedlander. Le morceau s'appelle « Deloaded ».

The Mountain Goats, en 2005, publiaient leur album The Sunset Tree, un des sommets de leur discographie. Le disque paraît en 2005 et est, de l'aveu du leader du groupe, autobiographique. Ce sont ces années d'enfance qu'évoque John Darniel, et en particulier les maltraitances que lui infligea un beau-père violent. Le petit John trouve refuge alors dans la musique. Une chanson de l'album nous éclaire. Dans ma chambre, avec les écouteurs sur les oreilles, profondément enfoui dans le cabinet des rêves, je me réveille en sursaut et me protège le visage, en espérant que tu ne casseras pas ma platine, car c'est la seule chose sans laquelle je ne pourrais vivre. Tout le disque va ainsi entre émotions contenues et humour, empli de dignité et d'énergie. À l'intérieur de la pochette, John Darniel écrit: ce disque a été rendu possible par mon beau-père, Mike Noonan, 1940-2004. Puisse la paix qui t'a toujours manqué dans la vie t'accompagner à présent. Ce disque est dédié aux jeunes hommes et femmes, où qu'ils soient, qui vivent avec quelqu'un qui les maltraite. Je leur apporte ces bonnes nouvelles. Vous allez en sortir vivant. Vous allez vivre pour raconter votre histoire. Ne perdez jamais espoir.

En 1987, le succès du 45 tours Luca de Suzanne Vega est un petit miracle. L'heure est à la musique de danse, aux productions tapageuses et artificielles, et les guitares semblent reléguées bien bien loin. Suzanne Vega, avec la mélodie mélancolique et l'histoire d'un petit garçon, Luca, qui prend à partie l'auditeur et lui confie sa vie d'enfant maltraité, nous rappelle que la musique populaire peut être autre chose qu'un simple divertissement. Les chansons de Suzanne Vega ont de l'ambition. Inscrites dans la tradition du folk, elles offrent un point de vue nourri de l'enfance chaotique de Suzanne, mais aussi de sa fascination pour les hobos, les musiciens errants avec pour seule possession une guitare en bandoulière. Suzanne Vega nous le confie elle-même. Trois figures la guidèrent en ses jeunes années d'apprentissage et de recherche de sa propre voix: Woody Guthrie, Lou Reed et Leonard Cohen. Pour le poète, chanteur et guitariste canadien Leonard Cohen, c'est une véritable obsession que la jeune Suzanne nourrit. Quand elle devient chanteuse et rencontre le succès, elle rencontre Cohen et se lie d'amitié avec lui. En 1992, elle réalise même un long entretien entre Leonard Cohen et elle-même, qui prend la tournure d'une intense et complice conversation que l'on retrouvera 20 ans plus tard, publiée sur le site internet de la chanteuse. Leonard Cohen s'y exprime ainsi, décrivant l'art pudique de Suzanne Vega, description qui collerait bien à la musique de Cohen lui-même. « Suzanne, tu as réussi à rendre l'austérité extrêmement séduisante. Tes disques sont très séduisants et pourtant rien n'y est offert, rien n'y est lâché, rien n'y est révélé. »

C'est sur la face B du disque Songs of Love and Hate que Leonard Cohen a positionné une de ses plus belles chansons, Famous Blue Raincoat. Songs of Love and Hate est publié en 1971. La face A est dédiée à la haine, hate, et la face B à l'amour, love. Famous Blue Raincoat est donc une chanson d'amour. Elle revêt la forme d'une lettre que Leonard Cohen lui-même écrit. Elle se termine par la mention « Sincerely L. Cohen », « Sincèrement, Leonard Cohen ». Le destinataire de la lettre, Leonard ne le nomme pas expressément, mais le qualifie ainsi « My brother, my killer, mon frère, mon tombeur ». Il y a un troisième personnage dans cette lettre, une femme qui vient alors préciser les contours d'un triangle amoureux. Son nom est Jane. Leonard Cohen, pour le magazine Details en 1993, juge ainsi cette chanson qui demeure parmi les favorites des fans du chanteur. Ce morceau, tout comme Bird on the Wire, n'a jamais vraiment été complètement terminé, mais tous deux étaient assez bons pour être utilisés. Il faut dire qu'avec la pauvreté des morceaux qui se trouvent sur mes enregistrements, je ne peux pas me permettre d'éliminer un aussi bon que celui-là. C'est un des meilleurs morceaux que j'ai écrit, mais les paroles sont trop mystérieuses, trop opaques. Mystérieuse, cette chanson l'est, assurément. Et le choix de la forme épistolaire lui donne une place à part dans l'œuvre de Leonard Cohen. En 1988, la guitariste et chanteuse Michelle Schacht utilise le même procédé pour sa chanson « Anchorage ».

Michel Schacht fait paraître son premier véritable album, Short Sharp Schacht, en 1988. Un autre avait paru l'année précédente, intitulé Texas Campfire Camps, et enregistré de manière aussi incidentelle qu'artisanale au Festival Folk de Kerrville. Michel Schacht, alors inconnu, y avait joué un soir de feu de camp. À sa guitare et sa voix se mêlent le chant des cigales et des flammes. Pour Short Sharp Schacht, Michel continue d'écrire dans une veine intime, puisant dans sa propre vie errante et vagabonde les sujets de ses chansons, comme par exemple son enfance dans le Texas ou la mort d'un jeune graffeur tué par la police. Cette chanson, Anchorage, ne fait pas exception. Elle se présente sous la forme d'un échange de lettres entre deux amis Michel, elle se nomme Shell, et une de ses vieilles amies d'aventure. Cette dernière a quitté le Texas pour s'installer à Anchorage, dans l'état d'Alaska, est devenue mère au foyer, anchored in Anchorage, ancrée à Anchorage. Tandis que Michel Schacht continue, elle, de mener une vie sans attache. La même année que la sortie de ce disque Short Sharp Schacht, qui remporte un grand succès en 1988, donc, Michel Schacht est invité par le magazine NME à participer à un disque hommage à Sgt. Pepper's Lonely Hearts Club Band des Beatles. Michel reprend le titre Lovely Rita. A Day in the Life, le titre qui clôt l'album des Beatles et donc clôt ce disque hommage Sgt. Pepper Knew My Father, est repris par le groupe de punk anglais The Fall.

Le pire et le meilleur se côtoient sur cet étrange disque qu'est Sgt Pepper Knew My Father, disque initié par le New Musical Express en 1987, c'est-à-dire 20 ans après l'album mythique des Beatles, Sgt Pepper's Lonely Hearts Club Band. Chaque chanson de l'original y est reprise par un groupe différent. Le pire, With a Little Help from My Friends, repris par le groupe de pop FM Wet Wet Wet, est une calamité. Côtoie le meilleur, Within or Without You par Sonic Youth, réinventé, magnifié. Ou ce A Day in the Life par The Fall. La chanson de Lennon et McCartney pousse Mark E. Smith, le leader de Fall, dans ses retranchements, et celle-ci offre à l'amertume de son chant distancié une émotion, un engagement, une fêlure qui est très rare chez lui. Une autre belle réussite de ce disque, c'est la reprise que font The Wedding Present de I'm Getting Better, une reprise sans révérence, sans concession, d'une intégrité totale. On reconnaît bien là, donc, la bande de David Gedge. Cet exercice de la reprise, The Wedding Present, s'y prêtera à nouveau en 1992.

En 1992, le groupe de rock indépendant anglais basé à Leeds, The Wedding Present, se lance dans un projet fou, sortir un 45 tours par mois pendant 12 mois. Chacun de ces 45 tours, sobrement numérotés de 1 à 12, présenteront sur leur face A une composition originale du groupe et sur leur face B une reprise. Le numéro 1, paru en janvier 1992, avait gravé sur sa deuxième face une belle réinterprétation du Cattle and Cane du groupe australien The Gobi Twins. Ces 12 45 tours furent ensuite compilés en deux CD de 12 titres chacun, Hit Parade 1 et Hit Parade 2. Les reprises brillent par leur excellence, mais aussi leur éclectisme. David Bowie, Neil Young, The Monkees, Isaac Hayes, Elton John, ainsi que Julie Cruz et son titre inoubliable, Falling, que lui écrivit Angelo Badalamenti pour la série réalisée par David Lynch, Twin Peaks. C'est avec cette chanson que cet épisode d'Eldorado s'achèvera, que prendra fin cette errance en terre rock, folk, etc. N'oubliez pas, Eldorado, c'est aussi le site www.radio-eldorado.fr avec les émissions en écoute et téléchargement et disponibles les références exactes de la poignée de morceaux écoutés durant chaque heure d'émission. Merci de votre écoute, portez-vous bien. À la prochaine. Ciao.

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1: 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Bonsoir ou peut-être bonjour, ici à Paris, les 20h.
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1: Ce sont des reportages, des analyses et des commentaires, mais tout de suite le journal. Israël a bien tué le chef de la branche armée du Hamas dans une frappe sur Gaza. Alors qu'une épidémie d'Ebola touche la RDC, en l'absence de vaccin, il y a un mort, désormais en Ouganda. L'ancien ministre de la Santé, Wes Streeting, dit vouloir se présenter à la succession de Keir Starmer, le chef du gouvernement britannique. Médecins sans frontières juge que l'épidémie d'Ebola en RDC est, je cite, très préoccupante. Il y a déjà 246 cas suspects, 80 décès vraisemblablement dus à ce virus. L'Ouganda a en outre signalé le décès d'un Congolais de 59 ans dans un hôpital de Kampala. Afrique Soir y reviendra dans une demi-heure. Israël frappe le sud du Liban malgré la prolongation pour un mois et demi de la trêve entre les deux pays. Les actions visent, selon l'armée israélienne, des infrastructures du Hezbollah dans plusieurs zones du sud du Liban. Elles ont été précédées d'un ordre d'évacuation dans 9 villages. En France, à Paris, 6 personnes ont été interpellées, placées en garde à vue après avoir déployé un drapeau palestinien au premier étage de la Tour Eiffel. C'était hier. Le drapeau faisait 4 mètres sur 3. Et puis, des militants pro-palestiniens se sont réunis tout à l'heure à Paris à l'occasion des 70 ans de la Nakba, c'est-à-dire de l'expulsion forcée de plus de 700 000 Palestiniens de territoires contrôlés par Israël. Était présent Rami Shaat, un Palestinien anciennement de nationalité égyptienne, cofondateur d'Urgence Palestine. Cet ancien prisonnier politique en Égypte, de 2019 à 2022, libéré grâce à l'intercession d'Emmanuel Macron, est aujourd'hui visé par une procédure d'expulsion. Elliot Vessier, pour apologie du terrorisme, et il dénonce une volonté politique de le faire taire.
3: Pour Rami Shaat, tout a basculé quand un document de 4 pages signé de la préfecture de Nanterre l'a accusé de délits qu'il dit n'avoir jamais commis.
4: J'ai été ciblé par des accusations d'apologie du terrorisme qui ont été classées par le procureur en disant qu'il n'y avait aucune charge retenue contre moi. Je n'ai jamais comparu devant un tribunal, je n'ai jamais été inculpé pour quoi que ce soit dans ma vie.
3: Cela fait 3 ans qu'il n'arrive pas à renouveler son titre de séjour. Son compte bancaire a également été fermé, un acharnement administratif selon lui, qui viserait à le faire partir.
4: C'est à mon sens une tactique criminelle à l'encontre d'un civil dont le seul crime est d'être palestinien et de parler des souffrances de son peuple.
3: En cas d'expulsion, Rami Shaat est confronté à un problème. Il ne peut être renvoyé ni en Égypte, ayant été déchu de la nationalité, ni à Gaza à cause de la guerre. Il souhaite pourtant y retourner malgré son amour de la France.
4: Ils peuvent m'emmener à Gaza, je suis prêt à signer pour. J'ai tellement envie d'atteindre Gaza et d'être avec ma famille élargie et mon peuple. J'ai toujours pensé que quitter la France signifierait retourner chez moi.
3: Rami Shaat est convoqué jeudi 21 mai devant une commission départementale d'expulsion. Son avis non contraignant n'empêche pas la préfecture de pouvoir appliquer sa décision.
1: Et justement à propos de la guerre à Gaza, ce que dit le Hamas, c'est une perte immense. Commentaire après la mort du chef de sa branche armée par l'armée israélienne lors d'une frappe hier à Gaza. Ezzedine Al-Haddad avait joué un rôle clé dans l'attaque du 7 octobre. Il a été tué avec sa femme et sa fille et leurs funérailles ont eu lieu aujourd'hui dans la ville de Gaza. Après la rencontre entre les présidents américains et chinois à Pékin, le gouvernement de Taïwan réaffirme que l'île est une nation indépendante. C'est donc la réponse à la ferme mise en garde de Donald Trump. Le gouvernement rappelle également aux États-Unis leur engagement en ce qui concerne les ventes d'armes à Taïwan. Donald Trump qui a fait savoir qu'il n'a encore rien décidé sur ce sujet, qui a fait l'objet d'une loi votée par le Congrès américain en 1979. Son abandon de cette loi aurait de nombreuses conséquences, comme l'explique Marc Julien, directeur du Centre Asie de l'IFRI, l'Institut français des relations internationales.
5: Cette loi américaine prévoit que les États-Unis doivent apporter un soutien militaire à Taïwan pour avoir les capacités de défense en cas d'attaque chinoise. Et donc c'est encadré par cette loi-là que les États-Unis transfèrent et vendent des armes à Taïwan. Et les conséquences d'une baisse ou d'une annulation des ventes d'armes américaines à Taïwan seraient multiples en fait. D'une part, c'est un signal extrêmement inquiétant envoyé à Taïwan, c'est-à-dire que c'est potentiellement l'abandon ou en tout cas la suspension du soutien militaire américain. Et à mon avis, ce n'est pas pas que Taïwan qui est visé. Si les États-Unis annulent ou suspendent des ventes d'armes à Taïwan, c'est aussi un signal extrêmement négatif envoyé aux alliés des États-Unis dans la région. Je pense au Japon, à la Corée du Sud, voire aux Philippines, qui déjà s'interrogent sur la crédibilité, la fiabilité de l'allié américain. Et donc, je pense que ça lancerait une sorte d'immense crainte, voire de déstabilisation du réseau d'alliances américains en Asie de l'Est.
1: En Iran, la télévision affirme que des pays européens sont en discussion avec Téhéran pour obtenir des autorisations afin de franchir le détroit d'Ormuz. Cette voie stratégique du commerce mondial de pétrole est bloquée depuis le déclenchement du conflit au Moyen-Orient. Les noms de ces pays n'ont pas été donnés. À cause des bruits de bottes en Europe, Mercedes-Benz n'exclut pas maintenant une diversification dans l'industrie de la défense. Mercedes emboîte ainsi le pas à Renault et à Volkswagen, Nathalie Vitran.
6: Le monde est devenu de plus en plus imprévisible et il est clair que l'Europe doit augmenter ses dépenses militaires, explique au Wall Street Journal le patron du constructeur allemand. Nous sommes prêts à jouer un rôle et de préciser, à condition que cela fasse sens du point de vue des affaires. Business is business et l'industrie allemande a besoin d'air. Elle souffre des droits de douane américains, de la concurrence chinoise et du prix de l'énergie. Ses usines se vident. Alors s'il faut fabriquer des missiles plutôt que des châssis de voitures pour remplir les chaînes, les grands industriels n'y regardent pas à deux fois. Volkswagen est en discussion avec des entreprises israéliennes pour construire des composants au fameux dôme de fer. Rheinmetall s'est lancé dans la production de missiles et de drones. En France, le gouvernement a poussé Renault à se lancer lui aussi dans la production de drones militaires. Les premières unités devraient sortir d'ici la fin de l'année. Même les États-Unis envisagent de mobiliser Ford et General Motors pour réapprovisionner ses stocks de munitions. À l'heure de l'électrique, le moteur à explosion n'a visiblement pas dit son dernier mot.
1: Après avoir démissionné du gouvernement, il annonce clairement de son intention de succéder au Premier ministre. En Grande-Bretagne, Wes Streeting se présentera à toute élection pour succéder à Keir Starmer à la tête du Labour et par voie de conséquence arriver au 10 Downing Street. Wes Streeting a qualifié le Brexit d'erreur catastrophique qui a affaibli le pays comme jamais depuis l'époque précédant la révolution industrielle. Il estime que le Royaume-Uni devrait réintégrer l'Union européenne. Nouvelle étape du réchauffement diplomatique entre la France et l'Algérie. Le ministre de la Justice, Gérald Darmanin, se rendra lundi à Alger pour discuter de la coopération judiciaire et du sort du journaliste Christophe Glaize. Il en sera question demain soir à cette même heure dans Dimanche politique. Concernant la mort de Jamal Khashoggi en 2018, un juge français va enquêter. C'est la conséquence d'une plainte contre Mohamed Ben Salman qui aurait ordonné l'assassinat de ce journaliste saoudien au consulat saoudien donc à Istanbul. La plainte a été déposée en France par les associations Trial International et Reporters sans frontières, cela pour torture et disparition forcée. Un duo finlandais, une diva australienne favori de l'Eurovision. La 70e finale de l'Eurovision a lieu ce soir à Vienne. En l'absence de plusieurs pays boycottant le concours à cause de la participation d'Israël, c'est ainsi qu'il y a eu une manifestation dans la capitale autrichienne tout à l'heure, Isorias.
7: Bien que le concours se déroule dans son pays et que l'ambiance soit festive à Vienne, Gloria, l'une des manifestantes, a décidé de ne pas regarder ce soir. Pour cette jeune femme de 32 ans, la participation d'Israël au concours n'est pas anodine.
8: On ne peut pas dire que l'Eurovision soit un simple divertissement alors qu'il est avéré que c'est un événement profondément politique. La Russie, par exemple, a été immédiatement exclue de la compétition alors qu'on ferme les yeux sur Israël. C'est un événement où on se produit sous le drapeau national au nom de son pays. On ne peut donc tout simplement pas dissocier cela de ce que fait le pays.
7: À quelques mètres derrière, dans le cortège, Michelangelo discute avec une amie espagnole comme lui. Il approuve totalement la décision de son pays, l'Espagne, de boycotter le concours cette année et le boycottera lui-même ce samedi soir. Il aimerait qu'ils soient nombreux à le faire.
9: L'Espagne a été boycottée par l'Autriche en raison du régime fasciste d'alors et l'Autriche avait raison. Elle nous a aidés à grandir en tant que pays, même si c'était un petit geste. Et aujourd'hui, nous devrions faire le même avec Israël. Car pour ce pays, plus encore que pour la Russie ou l'Espagne à l'époque, son image à l'étranger est un élément fondamental.
7: Ceux qui, au contraire, voudront regarder ensemble cette finale pourront le faire devant l'hôtel de ville où un espace avec écran géant peut accueillir jusqu'à 30 000 personnes. Isorias, Vienne, RFI.
1: Et l'Eurovision qui commence dans moins d'une heure maintenant. Les catholiques français cochent ces dates sur leur agenda. Léon XIV sera en France du 25 au 28 septembre. Ce sera la première visite d'État pour un pape frappes dans l'Hexagone depuis 18 ans, visite d'État. Entre autres, Léon XIV visitera le siège de l'UNESCO qui se trouve à Paris. Ainsi va le monde, vous écoutez Radio France Internationale alors qu'il est 18h10 en temps universel. Venons-en maintenant au sport. Tout d'abord du football en Angleterre, Babacar Diarra. Manchester City a la garantie de ne pas finir sa saison bredouille.
10: Les Citizens sont allés chercher la Coupe d'Angleterre cet après-midi face à Chelsea. Un seul but inscrit dans cette finale, l'œuvre du Ghanéen Antoine Semenyo. C'est la 8e FA Cup pour le club mancunien et le 20e trophée depuis que Pep Guardiola dirige le club. En attendant de savoir s'il portera City la semaine prochaine au titre de champion devant Arsenal, l'entraîneur espagnol salue la confiance de ses dirigeants.
11: En football, comme pour beaucoup d'autres choses dans la vie, il faut du temps pour pouvoir s'adapter aux situations. Et aujourd'hui, les gens sont trop anxieux. Je l'ai déjà dit à de multiples reprises. Il y a eu des saisons où les choses ont mal tourné. Je ne me suis jamais senti visé par la direction. La question, c'était plutôt, que faire pour s'améliorer ? Dans la plupart des clubs, dès que ça tourne mal, l'entraîneur est viré. Bien sûr, parfois les choses peuvent aller mieux, mais elles peuvent aussi être pires. Ce qui fait notre succès, c'est la stabilité au-dessus de moi. Sans ça, il n'y aurait pas eu de succès.
10: Pep Guardiola pour Chelsea, finaliste perdant et 9e du championnat. Cette défaite amoindrit encore un peu plus les chances de disputer une Coupe d'Europe la saison prochaine. Selon différents médias britanniques, l'avenir devrait se dessiner avec Xabi Alonso, qui a trouvé un accord pour prendre les rênes du club.
1: Le football chez les dames à présent avec les deux demi-finales du championnat de France. Tout à l'heure, cet après-midi, la première rencontre n'a pas laissé place à un grand suspense.
10: L'OL Lyon, quadruple champion en titre, sera de la partie en finale après un festival 8-0 face aux Nantaises sur la pelouse du Groupama Stadium. Et comme les Lyonnaises avaient fini en tête de la saison régulière, elles joueront le titre dans cette même enceinte à domicile le 29 mai prochain. Ce sera face à l'équipe sortie vainqueur de l'autre demi-finale 100% parisienne entre le Paris Football Club et le Paris Saint-Germain, coup d'envoi dans un peu plus de 45 minutes.
1: Voilà pour le foot. En sport de combat, la nuit prochaine marquera le retour de Francis Ngannou dans les cages de MMA, c'est-à-dire les arts martiaux mixtes.
10: À 39 ans, le combattant camerounais va défier un nouveau combattant, le brésilien Philippe Lins. Il y a un an et demi qu'il n'a pas eu de combat dans l'octogone. Il s'est confié à Baptiste Leduc pour évoquer son excitation après cette longue pause.
12: Ouais, je suis très impatient. Oui, effectivement, je suis excité, ça fait longtemps. Et surtout que ça fait aussi longtemps que je m'entraîne, je suis resté un peu actif. En fait, pas actif sur la scène, mais dans les entraînements. Donc, ça fait un peu du bien de mettre un peu ça en, sur scène, quoi. Voilà, de leur montrer que je ne me suis pas juste allé à m'asseoir sur la plage et siffler des cocktails, quoi. Ce serait une nouvelle version. Comme j'ai dit, je suis resté actif. Disons que je ne dirais pas une transformation, mais une récréation d'une version de moi.
10: Le combattant de MMA, Francis Ngannou.
1: Le tennis à 8 jours de Roland-Garros, Yannick Sinner peut marquer l'histoire au Master 1000 de Rome.
10: Le numéro 1 mondial peut interrompre une dizaine de 50 ans sans victoire italienne dans ce tournoi prestigieux. Sinner jouera la finale demain face au Norvégien Casper Ruud. S'il s'impose, il deviendra le deuxième joueur après Novak Djokovic à s'adjuger les 9 Masters 1000.
1: Babacar Diarra pour les sports.
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1: Intéressons-nous maintenant à la guerre au Soudan du Sud. Le conflit dans le nord de l'état du Jonglei a fait plus de 300 000 déplacés depuis le début de l'année. Un conflit qui oppose les signataires de l'accord de paix de 2018, c'est-à-dire les forces du président Salva Kiir et celles de Riek Machar, qui est vice-président aujourd'hui, détenu en procès à Juba. À Lankien, à 400 km au nord, eh bien, la ville a complètement été ravagée par le conflit. L'hôpital de Médecins Sans Frontières, qui existait depuis plus de 30 ans, a été détruit. Il y a quelques jours, Florence Mietto pour RFI a accompagné une équipe de MSF qui retournait pour la première fois sur les lieux.
13: J'ai pas de mots, tout est détruit.
14: Ben Greenacker est chargé des affaires humanitaires pour Médecins Sans Frontières au Soudan du Sud. Avec 4 collègues, il découvre avec stupéfaction l'étendue des dégâts à l'hôpital MSF de Lankien dans le Jonglei.
13: Le matériel médical a été réduit en détritus, jeté par terre. C'est clairement le résultat du pillage de l'hôpital.
14: Évacué le 3 février, l'hôpital l'hôpital a été bombardé le soir même par l'aviation sud-soudanaise. Et puis il a été complètement saccagé après que l'armée gouvernementale a pris la ville de Lankien jusque la bastion de l'opposition le 7 février.
13: Nous sommes au Soudan du Sud depuis plus de 40 ans et ici à Lankien depuis 33 ans. Des générations entières sont nées, ont été soignées et ont travaillé à l'hôpital MSF. Et aujourd'hui, la destruction est quasi totale.
14: Déambulant d'un pavillon à l'autre, l'équipe observe.
15: Les chroniques frénétiques
16: de Milo Vati.
17: Satanique, sativa. J'écris pour m'occuper les mains. Sinon, je fume et ça, je ne veux plus. Après plus de 30 ans de tabagisme compulsif, je ne peux plus supporter l'idée de faire passer de la fumée chaude dans mes 25 cm d'œsophage. Une prise de conscience subite, inattendue et bienvenue. Je rajouterai miraculeuse. Ce qui me manque surtout, c'est l'effet que procurait la ganja sur mon psychisme. Oui, j'adorais ça. La beuh, c'était bon pour ma pathologie latente. Communément, ce que je perçois de ma pauvre personnalité est plutôt lugubre et oppressant. Jamais complètement à l'aise, rarement détendu. Je ne doute pas de ma lucidité ni de ma capacité de conscience, mais je n'en suis pas certain non plus. Je vacille plus que ce que je m'affirme. L'herbe me permettait une sociabilité, parfois une joie pure, c'était une bonne amie. Elle me donnait du groove dans la musique et de l'imagination dans l'écriture. Souvent, elle me permettait de supporter l'insupportable. Donc, j'ai voulu faire une infusion au cannabis hier soir, comme ça, juste pour voir. Je ne connaissais pas, je n'avais jamais essayé. Il me semblait que l'idée était bonne pour garder l'effet désiré sans avoir recours à une combustion. Selon les bons conseils d'amis qui, je suppose, me voulaient du bien, j'ai décarboxylé 10 grammes de marijuana premier choix, fait infuser les résidus dans du beurre végétal et de l'eau chaude, et j'ai avalé le tout cul sec, sans réfléchir, plus que ça. Au bout d'une heure environ, j'ai eu la sensation étrange d'encaisser les baffes de Mike Tyson sous amphétamine et d'être poursuivi par Jacques l'Éventreur sous acide. Très désagréable. Il s'ensuivit une interminable litanie où je rencontrais la totalité de mes ancêtres. Je suis même remonté jusqu'au Burundi. Et ils avaient tous quelque chose à me reprocher. J'ai dû rester longtemps allongé par terre à regarder le plafond, puisque quand j'ai enfin pu tourner la tête, il faisait grand jour par la fenêtre. Waouh ! Puissant le trip ! Bizarrement, je ne ressens ni gêne ni pudeur à te livrer ainsi toute mon intimité. Peut-être parce que l'intime me paraît être un terme éminemment paradoxal. Il désigne en même temps une grande ouverture à l'autre, être intime avec quelqu'un, et la plus grande fermeture, mon intimité. J'ai ainsi l'intime conviction que ces quelques lignes de pure philosophie littéraire ne t'ont pas fait de mal et qu'elles m'ont occupé les doigts et que l'infusion à la ganja n'est pas conseillée pour les souffreteux et les vacillants. Sur ce, check à toi.

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1: Et oui, oui, bonsoir dans ce dernier Derrière la porte. Ici Laetitia, je suis bien entourée car avec moi ce soir il y a Louise. Salut Louise.
2: Salut.
1: Il y a aussi Cindy.
3: Coco.
1: Et la bricoleuse.
4: Bonsoir.
1: Et oui, je dois vous annoncer que c'est la dernière de Derrière la porte. Ça y est, la décision est prise.
3: Trop triste, franchement.
1: Et donc j'ai proposé à plusieurs personnes qui sont passées en fait dans l'émission de revenir, faire un petit bilan et en même temps célébrer la fin de ce concept. Donc voilà, ça va être une émission un peu nostalgique, un petit peu peut-être un peu triste, mais non, peut-être joyeuse surtout, parce que moi je crois que ça me tient à cœur de garder la joie.
3: C'est important.
2: Yes.
1: Oui. Oui. Et j'ai préparé juste quelques petites questions pour mes invités, et notamment faire une petite rétrospective par rapport à quand elles sont passées dans mon émission avant. On va commencer par Louise. Louise, toi, t'étais intervenue par message vocal une première fois il y a trois ans, sûrement.
2: Ouais, un truc comme ça, ouais.
1: Sur justement la joie d'être lesbienne, je crois.
2: Ouais, c'était ça.
1: Et puis t'es revenue avec Laureline en studio pour parler PMA.
2: Tout à fait.
1: Où en es-tu depuis ?
2: Eh ben, écoute, la PMA a porté son fruit, puisque la PMA nous a apporté un bébé qui est un bébé de lesbienne, du coup, et qui est super. Voilà, donc je suis mère et je suis trop contente. Et ouais, je conseille à toutes celles qui veulent de faire des bébés entre femmes, parce que franchement, c'est cool. C'est cool, ça rajoute beaucoup de joie, en tout cas dans ma vie. Et je pense que c'est sans doute plus facile, enfin pas plus facile à concevoir, mais plus facile à voir qu'ensuite, quand dans les couples hétéros. J'ai l'impression, de mon point de vue.
1: Ouais. Eh bien, trop bien, félicitations.
2: Merci.
1: J'imagine que Laureline s'occupe du bébé.
2: Exactement,
1: ouais,
2: du coup, on ne pouvait pas venir toutes les deux. Hein.
1: Ben, trop bien, merci d'être venue en tout cas pour représenter le couple et les mamans lesbiennes.
2: Yes.
1: La bricoleuse.
4: Oui.
1: Aussi connue sous le nom de Bruno.
4: Bah oui, c'est ça, c'est à vrai dire Bruno qui avait été invité dans Derrière la poutre il y a maintenant deux ans. Derrière la porte, pardon, justement, je spoil, mon cerveau a glissé trop vite. Non, effectivement, Derrière la porte, c'est Bruno qui était venu à l'occasion d'une spéciale gay que tu avais envie d'initier et tu nous avais reçus, Pierre et moi. Pour parler de plein de choses, je me souviens aussi de tes interrogations sur le monde des saunas. Voilà, on vit pas forcément tous les mêmes choses, la culture est peut-être un petit peu différente entre lesbiennes et gays, je sais pas, on n'aura pas classé définitivement cette question à travers ces émissions, mais effectivement, aujourd'hui c'est la bricoleuse qui revient, puisque c'est finalement Derrière la porte qui a lancé cette belle aventure de l'émission radio Derrière la poutre. D'abord un petit pastiche et puis finalement une émission régulière et qui a permis à la bricoleuse de continuer à exister radiophoniquement en plus de ses scènes et puis des fois où elle a envie de pousser Bruno et de le mettre de l'autre côté.
1: Et donc pour celles et ceux qui connaissent pas la bricoleuse, c'est ta version drag queen de ta personnalité, comment
4: oui, c'est ça.
1: Ça
4: bah, la bricoleuse, c'est ni plus ni moins en fait qu'une drag queen. Je sais pas exactement quelle est la part exactement de Bruno et de la bricoleuse. Les choses sont peut-être encore un petit peu imbriquées. Elle naît doucement. Elle est née il y a maintenant deux ans et demi. Elle prend forme, elle prend de plus en plus de place dans mes placards et dans les tiroirs de ma salle de bain avec tout ce make-up. Mais non, effectivement, c'est une drag queen locale, traditionnelle, du cru. Voilà, une petite queen régionale.
1: Et tu dis que la bricoleuse, elle continue à exister radiophoniquement parce qu'à chaque émission derrière la poutre, c'est la bricoleuse.
4: Exactement. En fait, finalement, c'est pas vraiment Bruno qui tient l'émission derrière la poutre, mais plutôt la bricoleuse qui vient en bricoleuse à chaque fois, peut-être assortie d'un petit nom un tout petit peu différent, spécialement pour l'émission, en fonction de la perruque portée, en fonction de tout ça. Des fois, on me dit, mais c'est un peu stupide, en fait. Et en fait, bah, pas du tout. Ben, si j'ai envie que cette émission existe et qu'elle me ressemble, finalement, c'est peut-être à la bricoleuse de la conduire plus qu'à Bruno, surtout si on parle de culture gay. Ça me donne de la légitimité, ça me permet d'interagir avec mes chroniqueurs d'une manière un petit peu différente, et effectivement, ouais.
1: Génial, j'adore.
4: En tout cas, c'est peut-être aussi l'occasion de dire un énorme merci à toi, Laetitia, d'avoir lancé cette aventure, d'avoir... éclairer le propos tant que je t'écoutais sur la partie en fait de culture lesbienne, d'avoir fait cette première invitation, une petite incursion gay dans ton émission qui m'a donné envie de découvrir le plateau avant de participer à une nuit de la radio et de se dire que j'avais envie d'aller plus loin, voilà. Et donc on est actuellement dans notre deuxième saison. Je peux déjà le dire, il y aura certainement une troisième saison qui commence pour nous.
1: Ouh, trop bien.
4: Au mois de septembre, voilà.
1: Trop chouette. Ben moi, je suis trop contente parce que une de mes motivations à faire cette émission radio, c'est donner la parole en fait à des gens. Moi, j'avais besoin, je pense, à un moment de m'exprimer. Et puis ça a évolué sur donner le micro à d'autres personnes. Et en fait, je suis trop heureuse qu'il y ait un peu un passage de flambeau sur cette émission derrière la poutre, où j'ai l'impression que tu as réussi à fédérer aussi plein de petits gays. pour que ça soit un truc très collégial et tout, donc je suis trop fière.
4: Bah oui, on a des émissions qui sont quand même écoutées, que les gens apprécient, on m'en parle régulièrement. Alors c'est rare qu'on en parle à Bruno en fait, parce que si moi je dis rien, on va pas me dire ouais, il y a une super émission sur Radio BLV, je sais pas si tu connais, en tout cas ça m'est pas arrivé. Mais quand je parle de la bricoleuse, effectivement on me dit ah mais ok, mais c'est pas toi qui fais l'émission. Et c'est super parce qu'en fait on a commencé à 3 personnes. Parce que le concept est un petit peu différent, nous n'avons pas d'invités qui changent à chaque fois, on a plutôt des gens qui peuvent revenir d'une fois sur l'autre et qui viennent chroniquer des rubriques, quoi. Et en fait, on a commencé à 3 personnes avec Bastien et Théo, et aujourd'hui, on peut être 5, 6 selon les émissions, avec différentes chroniques que les gens ont envie de partager. Voilà.
2: Super.
4: On a été rejoints et c'est hyper chouette que la table, des fois, soit trop petite pour tout le monde.
1: Ouais. Trop bien, merci la bricoleuse. Et ma dernière invitée, c'est Cindy. C'est toi, Cindy.
5: Bonsoir.
1: Toi, t'étais venue aussi parler transidentité avec Léa oui. Dans le plateau.
5: C'était par rapport au film d'Emilia Pérez. C'est ça. Et c'est vrai que c'était important pour moi d'être présente parce que ça permettait de mettre en avant un peu plus de visibilité par rapport aux femmes trans. Et je suis une femme trans lesbienne, donc j'avais tout à fait une place très légitime dans ton émission.
1: Oui.
5: Et puis ça permettait à travers ce film de mettre en avant cette actrice qui a été en plus oscarisée. Enfin, elle a été primée pour son rôle dans ce film, et ça m'a fait plaisir de voir ça parce que les femmes trans existent depuis très longtemps, depuis une éternité. Mais c'est vrai que sa visibilité est très importante aujourd'hui. Donc le fait que tu m'invites, ça m'a vraiment fait plaisir. Mmh. Voilà, d'être là, de pouvoir parler. Et au début, j'ai un petit peu peur parce que tu m'as dit, ça dure une heure. Non, c'est long, je vais pas y arriver. Je vais pas trop savoir quoi dire. Et puis finalement, je me suis aperçu que c'est passé très vite et que quand je suis partie, j'étais un peu frustrée parce que j'aurais eu encore envie de dire plein de choses. Mm-hmm. Et voilà. Donc aujourd'hui, je suis très heureuse d'être avec toi. Mm. Très heureuse de faire partie de cette soirée avec vous tous, vous toutes. Voilà. Et ça m'a touchée que tu m'invites. Franchement. Mm.
1: Moi, Cindy, je perçois chez toi une envie de faire de la radio. Et je te pousse un petit peu. Déjà, la dernière nuit du direct, je t'ai dit « Ah, il y a un créneau, est-ce que tu veux venir ?» etc. Du coup, je te relance. Il va y avoir encore une nuit du direct à Radio BLV le 19 juin prochain.
5: Oui.
1: Donc, Cindy, est-ce que tu aurais envie de faire une émission à toi ? tu peux faire juste un essai et puis après il y a un créneau qui se libère l'année prochaine.
5: Mais ça me dirait bien franchement, parce que tu vois Laetitia, je trouve ça dommage qu'il y a une communauté LGBT très importante, mais les lesbiennes sont très présentes sur Valence et autour de Valence, tout ça, donc je pense que c'est important de mettre en avant ce qu'on peut transmettre aux lesbiennes, tout. Voilà, donc je pense que oui, j'aurais peut-être un rôle à jouer là-dedans, et la transmission est importante aujourd'hui. Donc tu me tends une perche, et je pense que cette perche, je vais prendre le relais à mon avis, oui, ça me tente bien.
1: Oui. Moi, cool. ça me ferait plaisir, et je sais en plus que tu t'intéresses à l'art, tu fais de l'art.
5: Bien sûr,
1: tu es créative, tu peins, et donc je sais que bah, voilà, ça pourrait être aussi un thème à aborder. Voilà.
5: Et pour moi, c'est important de communiquer dans ma vie. Enfin, j'ai toujours été une communicante, donc la radio, ça serait un nouveau vecteur pour arriver à avoir cette fameuse visibilité que vous avez tous les deux mis en place depuis quelques années maintenant, voilà. Donc voilà, je suis prête à continuer sur cette belle voie.
1: Trop bien. Après, t'as le droit de faire machine arrière, hein, parce que là, on est devant les micros et tout ça, je te mets devant le fait accompli.
5: Non.
1: Trop bien. Ben voilà, encore un truc qui me fait plaisir. Moi, ça me fait plaisir de transmettre et de... qu'il y ait de plus en plus de personnes qui prennent cet espace d'expression et qu'on soit visible. Il y a quelques jours, c'était la journée de la visibilité lesbienne d'ailleurs.
5: Oui.
1: Mmh. Alors à Valence, ça, on n'entend pas beaucoup vous parler, on entend plus souvent parler de la marche des fiertés, oui. Et d'autres événements, mais ouais, le 26 avril, c'est la journée de la visibilité lesbienne. C'est le jour où il faut se tenir la main, oui, dans la rue, s'embrasser,
5: oui,
1: montrer qu'on est là,
5: oui,
1: on existe. Et qu'on ne va pas disparaître.
5: Non.
2: C'est sûr.
1: Mm-mm. Je vous propose d'écouter un premier morceau musical. C'est le choix de Louise. Ça s'appelle L'amour à la main. Est-ce que tu peux nous dire deux mots sur cette chanson et pourquoi tu l'as choisie?
2: Eh ben, c'est un clin d'œil à l'épisode qu'on a fait sur la PMA, parce que c'est une chanson sur la PMA, c'est une chanson sur le don de sperme, c'est-à-dire c'est une personne qui donne ses gamètes dans une salle de bain à des amies lesbiennes et qui raconte ce moment dans cette chanson qui est marrante et joyeuse, donc et qui donne de la force, voilà.
1: Et bah allez, on écoute L'amour à la main.

0: Voilà, on vient d'écouter L'amour à la main, un choix de Louise, qui parle donc d'un homme qui fait un don de gamètes, mais pas très institutionnalisé.
1: C'est ça, ouais, il passe pas par tout le circuit classique, juste une salle de bain et une pipette.
0: Ouais, je me rappelle qu'on avait parlé des bébés Doliprane à l'époque dans cette émission où moi j'ai découvert un truc. Est-ce que tu peux nous réexpliquer ce que c'est, parce que c'était drôle?
1: Eh ben, faut faire gaffe parce que ça marche plus avec les nouvelles pipettes de Doliprane. Donc je voudrais pas répandre des fake news. Prenez une seringue normale. Mais en gros, c'est juste que avant la pipette de Doliprane pédiatrique, le sirop que tu donnes au bébé, eh ben il avait pile la bonne forme pour le col de l'utérus pour faire une insémination artisanale. Donc dans ce genre de cas, quand t'as un copain qui donne sa semence dans la salle de bain, tu peux utiliser une petite pipette de Doliprane pour faire un bébé. Et tu pouvais, mais maintenant il faut plus l'utiliser parce que ça fait maintenant 3 petits trous et ça va pas au bon endroit. Donc faut prendre une autre seringue, voilà.
0: Ok, waouh. Et donc il y a toujours plein de forums où on peut trouver ce genre d'informations.
1: Ouais, j'imagine. Maintenant on est adhérente aussi à la. Alors attends, je le dis jamais dans le bon sens. L'APG.
0: Ouais, APGLL.
1: J'ai tendance à inverser.
0: Association des parents gays et lesbiens.
1: Gays et lesbiens. Ouais. Et qui partage plein de ressources, d'infos, de forums pour faire des bébés, quoi. Faire et élever des bébés et des enfants.
0: Et justement, est-ce que maintenant que toi et Laureline vous êtes maman, est-ce que vous sentez qu'il y a une communauté des lesbiennes mamans, ou est-ce que tu te sens plus proche des lesbiennes mamans que des lesbiennes ou que des hétéras mamans? Enfin, c'est comment?
1: Ah, bah écoute, moi je trouve ça toujours cool de voir des parents queer. Quels que soient leurs des papas gays, des parents trans, plein de gens qui font un peu des enfants hors des codes, ou des mères célibataires aussi, enfin des femmes solo, enfin voilà, tout ce qui sort un petit peu des codes. Et après, c'est sûr que l'expérience de la parentalité, elle est peut-être plus largement partagée avec des hétéros, on va dire en termes de nombre dans les enfants qu'on croise, mais du coup on s'est rendu compte que bah, c'est pas rare du tout, quoi, que ce soit dans la PGL ou finalement dans notre entourage. On voit plein d'enfants qui sont pas créés dans des familles hétéro-nucléaires classiques et qui sont tout aussi heureux, voire sans doute plus. Enfin, pour l'instant, je crois que notre enfant est heureuse d'avoir des parents, quel que soit leur genre, mais mais oui.
0: Et qu'est-ce que tu aurais envie de dire comme message aux lesbiennes qui pourraient nous entendre dans cette émission?
1: Bah écoute, pour continuer dans le même dans la même branche, celles qui voudraient des enfants, franchement, allez-y, c'est chouette. Après, ça peut être compliqué aussi, mais c'est chouette. Et sinon, en général, attends, j'avais réfléchi à un truc. Bon, j'y pense plus. Bah, vas-y, fais un tour de table. Si ça me revient, je vous dirai.
0: Et bah allez, Cindy, tu me fais des petits coucous, donc dis-moi, c'est quoi ton message aux lesbiennes?
2: Par rapport à la PMA, ça m'interpelle parce que j'ai, dans une autre vie, avant d'être Cindy, j'ai vécu avec d'autres femmes, et j'ai actuellement deux enfants qu'on a eus par la PMA, quand j'étais à l'époque encore un homme, voilà. Et ça a bien fonctionné, et voilà, donc j'ai deux grands enfants maintenant, qui m'accepte que je suis, voilà. Et voilà, donc ça me parle parce que voilà, la PMA, ça, oui, ça fait partie de ma vie aussi, de mon chemin de vie.
0: Bah oui, PMA, procréation médicalement assistée, en fait ça concerne plein de gens, on croirait pas, mais il y a beaucoup de couples hétéros qui passent par là aussi. Effectivement, moi, j'ai dans mon entourage plusieurs personnes, plusieurs femmes solo ou sola, j'aime bien dire sola, féminisées, qui décident qu'elles vont s'entourer avec leur famille, avec des amis, et que ça va le faire. Et je trouve ça super beau de créer un peu d'autres modèles et de se dire il faut pas un papa et une maman, il faut des gens qui aiment l'enfant, et ça marche, quoi.
1: Ah oui, j'ai retrouvé ce que je voulais dire. Ouais. Ça n'a rien à voir, je change de sujet. Mais moi aussi, au-delà d'être lesbienne, je suis asexuelle. Mm-hmm. Et j'ai envie de dire aux queers qu'ils ne sont pas obligés de coucher pour être queer. Voilà, c'était un autre message.
0: Merci pour ce message. Est-ce que la bricoleuse a un message aux queers et aux lesbiennes?
3: D'un point de vue général?
0: Comme tu veux.
3: C'est ça. Ben oui, moi j'ai juste envie de dire que... des fois je suis un peu pessimiste et j'ai l'impression que les choses pourraient mal se passer. Finalement dans le quotidien on l'observe pas forcément toujours comme ça et je pense qu'en fait il faut pouvoir prendre les devants, continuer à nous rendre visibles. Tous et toutes, les lesbiennes, les personnes trans... les personnes seules et maman aussi. Enfin, en tout cas, le plus on pourra montrer au reste du monde en fait une diversité, une richesse. Et finalement, plus on vivrait mieux ensemble. En tout cas, c'est ce que j'espère. Je constate juste que c'est par contre de plus en plus difficile aussi de le faire. Ça coûte de l'énergie. Moi, j'ai passé en fait. J'ai une vieille queen. J'ai peut-être passé en fait 20 ans de ma vie de gay à vivre comme si j'étais un hétérosexuel, à vivre de manière plutôt cachée, sans vouloir faire de vagues, sans faire de bruit, à essayer de m'intégrer toujours au plus juste vis-à-vis de la famille, des proches, des amis, de certains amis en tout cas, qui n'en sont peut-être pas tant que ça, des voisins, enfin dans le monde du travail. Et en tout cas, ce personnage de la bricoleuse, mon drag m'a quand même aidé à passer au-dessus de ça et à sortir un petit peu de ce cocon confortable pour se dire qu'il était nécessaire en fait de militer, nécessaire de se rendre visible, nécessaire en fait de porter nos idées, de les défendre. C'est pas toujours heureux de le faire, mais je pense en fait qu'il faut tenir et j'ai le sentiment que c'est maintenant, dans la période actuelle que l'on traverse, qu'il faut avoir le cran encore de le faire plus fort. Mmh. Voilà.
0: Ouais, récemment j'ai participé des questionnements sur la lutte festive. Enfin, comment faire la fête, en fait, c'est lutter aussi. Et c'est quelque chose qui me parle beaucoup parce que je fais partie du collectif Chelenguin et du collectif Folie Pailletée qui organise des soirées queer et festives. Et ouais, ça participe à la visibilité, ça participe à se rencontrer les uns les autres, pas forcément à viser... relationnel intime mais juste sentir que on est nombreuses et nombreux, qu'on est ensemble, qu'on est là, qu'on existe et ça fait du bien et moi je trouve de l'énergie là-dedans à créer ces moments de joie et de festivité et j'espère qu'on va pouvoir continuer encore longtemps.
2: Bien sûr,
1: on espère.
0: Oui,
2: moi j'avais adoré quand j'ai assisté à ma première Pride, et je pensais que j'étais la seule femme trans au monde à vivre ça. Et quand je suis arrivé sur Valence, c'était Valence ma première Pride, je me suis aperçu qu'il y en avait plein comme moi, et j'étais super heureuse, et c'était un moment hyper festif, il y avait des gens qui dansaient, c'était incroyable, j'adorais ces moments-là, franchement. C'était une renaissance, c'est un mot exact, voilà. Le phénix est né à ce moment-là.
0: Vous avez un souvenir de première marche des fiertés, Louise ou la bricoleuse?
1: Ouais, moi, ma première marche des fiertés, si je me souviens bien, c'était à Arles. Donc, c'est pas une très grande Pride, mais... J'étais avec Laureline et on était invité par des potes à faire la fête et tout, et... C'était trop bien parce que moi j'ai habité à Paris toute mon adolescence, mais je suis jamais allée à la Pride, et alors que c'était un truc immense, et là une petite Pride, mais c'était trop chouette comme un moment, et c'était pas un moment de découverte pour moi parce que je savais déjà que j'étais lesbienne, ace et tout, mais c'était un moment de partage qui était, et de fête, et de communauté qui était incroyable.
3: Et pour moi, la bricoleuse, effectivement, ça rejoint ce que je viens de vous dire. Ma première Pride, en tout cas la première Pride choisie, celle dans laquelle je veux aller me montrer, et pas juste un truc où on tombe dessus, on se dit « Ah, c'est rigolo, il y a bonne ambiance, je me sens concerné, je vais suivre le cortège », c'était 2025.
0: Ah ouais,
3: c'est... Et oui,
0: d'accord. Uniquement... Il n'y a pas longtemps.
3: Non, c'était il n'y a vraiment pas longtemps. Ah oui. Et j'ai pris la ferme résolution d'aller à celle de Valence qui se tiendra cette année le 16 mai, qui sera ma seconde Pride.
2: Super.
3: La première, enfin la deuxième d'une longue série, parce que voilà, aujourd'hui, j'ai intégré quand même ce côté militant festif. Mmh. Voilà. Cette nécessité, en fait, de nous montrer tels que nous sommes, aussi dans la fête. Il n'y a pas que des instants festifs en fait qui permettent de se défendre, mais c'est en étant soi-même joyeux qu'on peut aussi expliquer qu'on est comme tout le monde. Voilà.
2: Bien sûr.
1: Ouais.
3: On n'a pas apporté de fardeau plus que ceux qu'on s'est déjà mis nous-mêmes sur les épaules en fait. Mm-hmm. Voilà. Parfois, en tout cas.
0: Moi, ma première Pride, c'était à Lyon, donc gros cortège et tout. On était montés avec des copines de Valence pour ça et tout. Et moi, je crois que j'étais un peu impressionnée et pas à l'aise parce que justement, c'était très festif. Il y avait des gros chats avec de la musique. Mmh. Mais en fait, je me sentais pas vraiment à ma place. C'était pas vraiment incarné. Enfin, c'était trop gros, quoi. Et puis, il y avait en fait plein de gens qui me ressemblaient pas forcément, quoi. Et du coup, je me rappelle qu'à un moment, le cortège passait à côté des péniches sur le Rhône et qu'en fait, avec les copines, on s'est arrêté boire un verre plutôt que continuer la marche. Et que par contre, on a eu plein de super conversations comme ça, à côté en fait, de la marche. Donc c'est quand même un joyeux souvenir avec des bons souvenirs. Et je crois que je préfère la marche de Valence, qui est un peu plus petite, mais que je trouve plus authentique. Je me sens, en tout cas, moi, vachement plus à ma place maintenant, peut-être parce qu'il y a des années qui vont passer et que je me sens plus légitime d'exister en tant que lesbienne, je sais pas.
1: Mmh. Ce que dit un peu Anna Gatsby dans son spectacle Nanette, elle... La première fois qu'elle voit des fellow queer people, d'autres, elle dit, elle les voit à la télé, à la Pride, et elle dit, ah, c'est, et ils sont, ouh, ils sont bruyants. Et oui. où sont les calmes? Je fais pas très bien à Gatsby, puis je vais pas le faire en anglais, mais oui. Je vous conseille de regarder, je pense qu'elle partage ton sentiment de, c'est un peu impressionnant la première fois quand même.
2: Ouais. Moi, je m'étais lâché à la Pride. J'ai eu la chance de participer à plusieurs Prides. Et là, je me suis vraiment lâché. C'était à la Pride de Grenoble. Il faisait beau, il faisait chaud. Il y avait autour de moi, il y avait des femmes qui étaient seins nus. Et j'étais à côté d'un ami gay qui était là, qui m'accompagnait à Grenoble. Ben, j'ai fait comme les filles, quoi. Comme les autres filles qui étaient autour de moi. Ben, je me suis dévêtu, je me suis retrouvé seins nus au milieu de tout. Il y avait plein de filles, c'était génial. J'adorais ce moment. Ouais, il y avait le côté festif, il y avait le côté liberté assumée, liberté de qui j'étais. Je montrais mon corps de femme, et voilà, j'assumais qui j'étais. Mmh. Et j'ai trouvé ça incroyable.
0: Bah ouais, il y a ce truc de la fierté. En fait, on arrête d'avoir honte. Et on est fier de qui on est, quoi. Moi, j'aime bien utiliser le mot français, quoi, marche des fiertés,
1: ouais.
2: Oui.
0: Pour me rappeler que c'est ça que ça veut dire, quoi. C'est que c'est le contraire de la honte, et on arrête de se cacher, et en fait, on est là, et sans en trop en faire, quoi. Mais voilà, être visible. Donc l'année dernière, je me rappelle, avec ma copine, on se roulait des pelles de tous les 10 mètres devant les gens. Il y avait des gens qui prenaient des photos, des vidéos et tout, donc on se mettait pile devant l'objectif et on se roulait des énormes pelles. Et pour dire, bah ouais, voilà, quoi, vous pourrez montrer ça, vous allez montrer des baisers lesbiens de partout. Parce
2: c'est
0: que,
2: important.
0: Donc, bah, ouais, peut-être que ça va les faire rire ou les choquer, mais bah habituez-vous, en fait, quoi. Ouais. Ouais, c'est des chouettes moments.
2: Oui.
1: Grave. Parce que même, je pense à ça, le fait d'être visible, mais en fait, en tant que maman et lesbienne, franchement, il y a plein de gens qui captent pas. Ils voient deux femmes avec un bébé, ils sont là. Ah, mais alors, vous êtes sœur, c'est votre amie, Une fois, il y a une personne qui a pris l'orline pour ma mère.
0: Ah, waouh! Wow.
2: Oui, d'accord.
1: C'est une personne qui a des petits problèmes de démence sénile, donc c'est. Voilà.
0: Mais, on lui en veut pas, alors.
1: Voilà, non. On lui en veut pas trop. Mais oui, c'est compliqué pour les gens. Hein.
0: Ah oui. Voilà. Ah ouais, c'est rare
1: donc
0: d'en
1: là,
0: voir.
1: À la Pride, être visible avec. Enceinte ou avec un bébé.
0: Est-ce qu'il y aura un petit cortège justement, peut-être en fin de manif, un peu plus calme, loin des enceintes.
1: Il y a la PGL tous les ans qui va à la Pride avec les enfants, les enfants. On se met en effet en fin de parcours pour qu'il y ait un peu moins de bruit, mais mais ouais. Il y a des gamins aussi.
2: Oui.
0: Et il paraît que la marche des fiertés de Valence est très jeune.
2: Oui.
0: Il y a beaucoup de gens qui ont moins de 18 ans même. Mm-hmm. Est-ce que ça vous surprend ?
2: Moi, je trouve que c'est important que des jeunes hommes ou des jeunes femmes assument qui ils sont. Dans mon parcours de vie, j'ai commencé il y a en soi peu de temps, peu d'années. Mon parcours de transition, mais je trouve que c'est génial de pouvoir assumer ce qui vibre en nous. Mmh. Que des jeunes hommes ou des jeunes femmes de peut-être 16-17 ans commencent à vivre pleinement leur vie. Voilà. Donc ça me fait plaisir de voir ça, franchement.
3: Heureusement que c'est cool qu'il y ait des jeunes, etc. Moi, ça me ramène à mon parcours et à nouveau de se dire que toutes ces années, en fait, loupées parce que je n'avais pas été dans les prides. En même temps, j'habitais une petite ville de province un peu trop bourgeoise en Haute-Savoie qui s'appelle Annecy. la belle endormie, voilà. Et du coup, j'ai pas assisté à ça et je pense que ça n'a que retardé le fait de se révéler et du coup de le faire tardivement, en fait. Donc, je trouve ça chouette que ces marches des fiertés puissent exister dans plusieurs villes aujourd'hui. Je vois qu'il va y en avoir partout, là, en Auvergne-Rhône-Alpes, pour ne parler que des plus proches de chez nous. Quand je vois qu'il y en a une première qui va se lancer très prochainement à Bourgoin-Jallieu, qu'il va y avoir Voiron. Ah. Mais en fait, hyper tant mieux, quoi, qu'il y ait des gens de ces espaces ruraux ou presque ruraux qui puissent avoir une vision des gens qui vont faire la fête et qui disent c'est pas si grave que ça, voilà, et qu'il y ait une représentativité et que pour ceux qui se sentent concernés à cette époque, en tout cas qu'ils puissent aller y trouver une source d'inspiration, de légitimité, de se dire ok, je crois que j'ai envie de faire la fête avec ces gens, alors peut-être que il faut que je me questionne, ou alors je sais et je vais pas aller à la fête tout de suite, mais c'est pas grave, ça clarifie des choses, quoi.
0: Allez, on va écouter une deuxième chanson. Cette fois, ça va être le choix de Bruno la Bricoleuse, qui nous a choisi Résiste de France Gall. Un vieux classique qui va bien, je trouve, avec.
3: Un vieux classique pour une vieille classique.
0: Mais qui marche toujours, hein, en soirée, ça marche oui. très bien. Mmh. Et que je trouve qui va bien avec tout ce qu'on s'est dit, quoi. On résiste, on est là et on lâche rien, quoi.
1: Yes.
3: C'est pour ça que j'ai choisi.

0: Ouais, elle est géniale cette chanson.
1: J'adore.
0: On adore.
2: Ouais, bah oui.
0: France Gall. Bruno, est-ce que cette chanson, elle est souvent dans des drag shows? J'ai l'impression que oui.
3: Moi, directement, je ne l'ai pas vue tant que ça. Dans les différents drag shows où je suis allé, c'est peut-être quelque chose qu'on peut retrouver, par contre, éventuellement, peut-être un peu plus dans les cabarets. Enfin, ouais. Parce que pour moi, ce n'est pas exactement pareil. Mais en tout cas... Moi, je l'ai utilisé pour la première fois la semaine dernière.
0: Ouais, tu veux nous raconter ?
3: Ouais, à l'occasion d'un Dessine ta Queen. J'étais invité à un événement où, en fait, je performais en tant que drague, mais ma performance était stoppée à des moments complètement aléatoires où je devais tenir la pause pour qu'un public de dessinateurs me croque. Avec des dessins d'abord d'entraînement, 30 secondes, puis de plus en plus longs jusqu'à des dessins en fait, qui pouvaient durer 2 minutes, 3 minutes.
2: Ah oui.
3: Avant un dessin pendant une interview où je ne devais pas bouger, sinon mes lèvres, pour que les gens aient 20 minutes devant eux pour dessiner. C'était un nouvel exercice complètement...

0: hyper. Je suis pas très bon en effeuillage. Je crois qu'il faut que je progresse grâce encore à quelques stages, mais c'était quand même hyper bon de pouvoir se mettre aussi à nu sur scène et se transformer plutôt que d'arriver prête à l'emploi, quoi. C'était super. J'ai adoré.
1: Et vous, Louise ou Cindy, ça vous parle ce côté artistique pour lutter ou pour militer?
2: Ouais, bah grave. De toute façon, tout ce qui, en fait, je pense qu'il y a pas de mauvaise façon de militer. Hein. Tout ce qui, tout ce qui va dans le bon sens. Là, on assiste tellement à une droitisation, une extrême droitisation, que ce soit la fête, les prides, les assos, l'art, les discours, la radio, il faut tout faire en fait. Tout faire. Oui. Faut faire ça selon son énergie, selon ça. Et ouais, là, immédiatement, j'ai pas d'idée de performance artistique militante, mais la bricoleuse le fait, donc.
0: entre autres.
1: Ah, balance, t'étais dans les organisatrices des cas féministes, non?
2: Ouais, tout à fait, ouais. Pareil, j'ai un peu fait une pause parce que c'est plus compliqué avec un bébé, mais ouais tout à fait, ça existe encore, même si c'est un peu en train de se renouveler. Ouais, les cas féministes, c'est pas spécifiquement queer mais féministe, et du coup c'est à l'intersection, et c'est des rencontres et des discussions sur tous les sujets liés au féminisme. C'est tous les troisièmes jeudis du mois aux Causes Toujours, à Lens. Oui. Et c'est sur plein de thèmes. Et ça fait partie de la résistance.
1: Ouais, de parler.
2: Ouais, de parler, nous. De se regrouper, d'échanger nos expériences, d'échanger, de trouver un lieu où. Ouais, où s'exprimer. C'est ça?
1: Et toi, Cindy, ça te parle l'art comme lutte?
3: Un petit peu, bien sûr, oui. Ben moi, en tant qu'artiste, dernièrement, j'avais exposé dans une soirée LGBT à Bourg-les-Valence mes créations, et où je mettais en avant le corps féminin dans toute sa beauté, dans toute sa diversité. Et c'était important pour moi d'amener cette visibilité du corps féminin qui s'assume totalement dans sa plus grande diversité. Voilà, et voilà, j'étais bien à ma place, voilà, dans cette soirée LGBT. Je me suis fait plaisir, j'ai fait plein de rencontres, j'ai rencontré plein de belles personnes. C'était une belle expérience humaine, franchement, c'était génial. Et pour rebondir par rapport au drag, ça fait longtemps que je m'intéresse au drag show. J'ai suivi activement le Drag Race France aussi, et j'ai vu des très très belles performances, et je trouve ça vraiment incroyable. Et voilà, la visibilité, ce qui est bien, c'est que la télévision française maintenant ouvre des créneaux horaires pour montrer des émissions comme celle-ci. Donc avant, ça aurait été tabou, on n'aurait jamais montré ça, ou alors très très tard, des heures improbables, voilà. Donc c'est bien que cette visibilité de la communauté LGBT, de drag show, tout ça, soit présente, soit mise en avant, et je trouve ça vraiment très très très bien, voilà. Donc on peut finalement arriver à lutter, à avoir cette fameuse visibilité grâce à des approches comme celle-ci, ces approches artistiques diverses et variées qui sont importantes à développer, bien sûr. Oui.
1: C'est marrant, moi j'ai pensé à Plus belle la vie.
3: Plus belle la vie.
1: Et ouais, en fait, je pense quand j'étais au lycée, je regardais Plus belle la vie avec ma sœur et mes parents. Et en fait, je pense que c'est mes premiers modèles. Enfin, en fait, c'était assez. Donc Plus belle la vie, émission télé qui passait sur France 3 à 20h et des brouettes. Hein. Et en fait, c'était assez. Ils abordaient plein de sujets de société. Et donc, notamment, les premiers couples gays. Alors, lesbiennes, je sais pas. Mais il y avait le barman qui était gay.
3: Gay, bien sûr, oui.
1: Et puis bah voilà, il avait des histoires avec des mecs et tout ça, et je me dis, ah waouh, je pense que ça a sûrement permis de me dire que c'était possible à un moment ou à un autre. Donc je me dis, l'art, alors certes Plus belle la vie c'est pas Almodovar, mais n'empêche que c'est des créations artistiques, quoi. Il y a une volonté de passer un message derrière. Je pense que c'était pas anodin non plus de parler d'homosexualité dans un programme qui passe à 20h, un truc super familial et tout, quoi.
3: Maintenant, il y a aussi des écrivaines aussi. Il y a de la littérature lesbienne aussi. qui s'est dé-

0: développer, qui se développe de plus en plus.
1: Il y a Wendy Delorme.
2: Ouais, on peut citer un petit peu des autrices. Hein,
1: ouais, moi, coup de cœur pour Wendy Delorme, que j'adore. Et tous ses livres parlent plus ou moins de lesbienne, oui. D'une manière ou d'une autre. Mm-hmm. Et de bien plus que ça. Donc, franchement, ouais, c'est coup de cœur.
2: Est-ce que tu as lu le. C'est quoi? C'est le Parlement de l'eau, le dernier qu'elle
1: je
2: a écrit?
1: Je l'ai pas encore lu. Laureline me l'a offert. Il est dans la liste des choses que je dois lire. Moi, j'ai beaucoup aimé Viendra le temps du feu.
2: Ouais. Wow.
1: Et j'ai beaucoup aimé aussi. Je me souviens plus du titre, mais La femme et la rivière, où c'est écrit. C'est peut-être pas ça exactement le titre, mais il y a une rivière et une femme. Plusieurs femmes.
2: Ok.
1: Et une rivière.
2: Ok.
1: Et ouais, c'est. Je conseille.
3: De toute façon, c'est toujours une question de représentativité. En fait, ce que tu dis m'a fait penser à mon coming out auprès de ma mère. Et en fait, ça lui a été sans doute un peu plus acceptable parce qu'elle m'a dit « Mais tu sais, en fait, Bruno, j'ai déjà vu ça dans des séries.
2: Mmh. »
3: Ah. Et du coup, je m'étais dit oh, « Mais alors, heureusement qu'elle regarde la télé, quoi. » Et alors que ça soit de la télé, que ça soit des livres, que ça soit du ciné, enfin, il y a aussi aujourd'hui de plus en plus de représentativité, mais c'est juste parce que c'est la vie.
2: Mmh.
3: En fait, je suis dans une asso où on intervient aussi en milieu scolaire, et en fait, il y a à ce moment-là des petits papiers où les gens peuvent nous poser des questions qu'ils ont envie de nous poser. Et il y avait la semaine dernière une petite question en fait, qui nous a été posée par un quatrième, ou un second, enfin bon, peu importe, en tout cas un jeune collégien ou lycéen qui nous disait « Mais est-ce que c'est normal qu'il y ait de plus en plus en fait de gens gays ou des lesbiennes en fait dans les films et dans les séries ?»
2: Mm-hmm.
3: Ben, oui mec c'est juste normal parce qu'on est là, parce qu'on est dans la vie, parce qu'on n'a plus envie de se taire, parce mm-hmm. que de toute façon, depuis la nuit des temps et depuis... tellement de choses dans tous les pays, il y a toujours eu en fait des personnes qui étaient différentes de ce que eux appellent les normes, mais qui sont tout mm-hmm. simplement des majorités.
4: Oui.
3: Et aujourd'hui, ben oui, on les voit un peu partout, ces profils différents, mais parce qu'il n'y a plus lieu d'avoir une société hétéronormée, patriarcale, raciste,
4: ah oui.
3: grossophobe, enfin, et de toutes les discriminations possibles, quoi. Donc, voilà. Merci à tous ceux qui nous font lire, voir de beaux films au ciné, dans des séries, performer, les artistes.
4: Les artistes, bah oui, l'info.
2: C'est quoi votre plus beau film de l'année, queer? Ah, je vous ai pas préparé cette question, donc je vais prendre un peu au dépourvu là. Parce que l'année précédente, il y a eu pas mal de films qui sont sortis, des films de lesbiennes. Et je les ai pas tous vus, mais peut-être que vous, oui.
4: Ah, je n'en ai pas en tête là.
3: Alors, moi, ça laisse un peu de temps pour les autres de réfléchir. Moi, forcément, j'ai beaucoup aimé Emilia Pérez, qui a été une grosse claque. Hein, oui. Et puis Cindy, mm-hmm. t'étais là en fait pour en parler. Mm-hmm. D'ailleurs, en fait, j'ai dû attendre d'écouter le podcast une fois que j'avais vu le film parce que j'ai toujours beaucoup de temps de retard surtout. Et du coup, je me dis, ah non, je vais pas pouvoir écouter l'émission, j'ai peur de me faire divulgâcher des choses, je sais pas de quoi ils vont parler. Et bah, du coup, je vais attendre et tout ça, mais ce film m'a beaucoup impressionné. Ouais.
4: Oui.
3: Et finalement, je vais parler que de celui-là, parce que. Voilà, sur la transidentité et. Et puis parce qu'on est dans une mission de lesbienne, donc honneur aux femmes.
2: Et l'année dernière, en fait, il y a eu plusieurs. Il y a eu trois films. Qu'on peut qualifier de lesbien à Cannes. Il y a eu La Petite Dernière, dont on a parlé dans une émission où on devait en parler, mais peut-être que j'ai pas fait, je me rappelle plus. Mais ça, c'est une adaptation du livre La Petite Dernière de Fatima Das, qui est assez géniale, qui parle de religion et d'être lesbienne quand on est dans une famille musulmane et qu'on est croyante. Et comment on peut avoir ces deux identités-là. Il y a Des preuves d'amour de Alice Droir, que j'ai pas vu mais que j'avais trop envie de voir. C'est justement sur un couple de lesbiennes qui attendent un enfant, et qui doivent faire des procédures d'adoption avant que la filiation existe en France. Et il y avait aussi Love Me Tender, que j'avais trop envie de voir, mais que j'ai pas vu non plus, qui avait l'air trop bien. C'était la folie des films lesbiens.
1: Ouais, mais ça tombe sur le moment où moi j'avais plus trop le temps d'aller au ciné.
2: Et ouais.
1: Que, oui. Ouais. Et on n'a pas encore trouvé de babysitter pour aller au ciné, donc je rattraperai tous ces films plus tard quand ils seront sur le site de la médiathèque et que je pourrai les voir. Non, ouais, j'ai pas vu trop ces films, mais j'en ai entendu parler, j'en ai entendu du bien. Donc. Dites-nous.
3: Moi, la petite dernière, je l'ai vue pas plus tard que ce week-end.
4: Ah bon?
3: Parce que j'ai toujours du retard, je ne cesserai de le dire.
4: Oui.
3: Mais c'était génial parce que j'ai été en fait voir des amis, un couple hétéro, on ne peut pas leur en vouloir non plus, avec trois enfants, trois jolies jeunes femmes, voilà, dont ma filleule en fait, qui est la plus jeune. Et du coup, on a regardé ce film ensemble.
2: Trop bien.
3: Et alors des fois j'étais un peu mal à l'aise parce que c'est un programme interdit au moins de 10 ans et ma filleule en a 12, 13. C'est pas tant les images, c'est un peu les mots un peu crus qui peuvent être utilisés à certains moments. Mais j'ai trouvé ça quand même chouette d'être inclus dans un moment familial où on peut montrer des choses, se dire les choses, que les parents puissent être là pour répondre aux questions si des questions se posent. Enfin, pour moi, c'est ça l'éducation, c'est ça l'ouverture d'esprit. Alors oui, il y a des scènes où ma filleule Amande se cachait les yeux et elle voulait qu'on lui redise quand ces femmes cessaient de s'embrasser, parce qu'en plus, elles s'embrassent langoureusement et tout. Et, et voilà, mais c'est pas grave. Enfin, je trouve que c'est mieux cette première approche-là que... On va regarder un film et t'as pas le droit de le voir parce que ça parle d'amour de femme, donc va lire Blanche-Neige dans ta chambre.
2: Donc, bah ouais, super. Moi j'aurais bien aimé voir un film avec des lesbiennes à 12 ans, quoi.
4: Mmh. Bah oui,
3: c'est ça.
2: Enfin, je sais pas, peut-être que ça m'aurait fait bugger, je sais pas.
4: J'ai vécu une expérience intéressante par rapport au cinéma, c'est-à-dire que j'ai été contacté par un couple gay habitant à Saint-Étienne qui m'ont contacté pour me demander si j'acceptais d'être filmé parce qu'ils cherchaient des couples de lesbiennes vivant en zone rurale, ce qui est mon cas. Donc, ils sont venus me filmer. Ils ont filmé en tout 5 couples de lesbiennes. Donc, le film devrait sortir dans plus ou moins... Enfin, peut-être cette année, peut-être. À voir. D'abord sur Saint-Étienne, et puis après, peut-être, j'aurais dit qu'il y avait des cinémas sur Valence qui seraient peut-être prêts à diffuser ce style de films.
2: Oui,
4: voilà.
2: Ça serait génial que ça passe au navire. Moi, je viendrais voir ce film volontiers, avec grande curiosité.
4: Voilà, petite expérience personnelle que j'ai vécue par rapport au cinéma.
2: Et ben, je vous propose qu'on écoute une troisième chanson. Le choix de Cindy, c'était Une femme avec une femme de Mécano. Et ça me parle énormément, je pense que c'est ma chanson fétiche, que j'aimais beaucoup étant ado, et sans savoir que j'étais lesbienne encore. Mais maintenant que je relis l'histoire, je me dis, pourquoi t'as vu cette chanson du coup?
1: Il y avait des signes.
2: Ouais, j'aurais pu me... Allez, allô quoi. Allez, on écoute.

0: Merci pour ce choix de chanson, Cindy. C'était
1: avec plaisir.
0: Beau. Ça me donne envie de la chanter au prochain karaoké.
1: Pourquoi pas ?
0: Toujours en termes de visibilité, oui. Pour reboucler sur ce dont on parlait au début, je pense que ça peut être une bonne idée.
1: Oui.
0: Merci beaucoup, Louise, Cindy et Bruno la bricoleuse, d'être venus dans les studios de Radio BLV pour fêter cette dernière émission de Derrière la Porte. Est-ce que vous avez une dernière petite phrase à dire pour clôturer cette belle émission ?
2: Moi j'ai envie de dire bravo Letty et bravo les lesbiennes.
0: Bravo les lesbiennes.
2: C'est court hein, comme phrase.
0: Oui. Mais... c'est parfait, synthétique, efficace.
3: Merci Laetitia pour tout ce que tu as pu amener à la communauté LGBT par rapport à cette émission. Force aux lesbiennes, girl power. On est là, on était là et on sera toujours là en tant que lesbienne. Je suis fier d'être lesbienne. Et... merci.
0: Redis-le plus fort dans
3: le micro. Je suis fort d'être lesbienne.
0: Je suis fière d'être lesbienne.
3: Oui. Je suis fière d'être lesbienne.
0: Merci.
3: J'étais très heureuse d'être là avec vous tous et vous toutes.
0: Merci.
4: Bah oui, un grand merci, Letty, pour avoir été l'inspiratrice. Et je crois que je te dois des remerciements, une tendresse infinie. Merci pour ce qu'a produit cette émission, pour toutes les invitées que tu as reçues, pour toutes ces femmes fortes, toutes ces femmes valeureuses, et puis pour tous ces morceaux de musique sensible que l'on pouvait aussi partager. À chaque fois, j'étais aussi très touché par, c'est le cas, par notamment les deux musiques qu'ont apporté les deux autres invités qui m'ont particulièrement ému ce soir. Voilà.
3: Merci.
0: Eh bien, merci. Et puis, bah voilà, on va continuer en faisant la fête, en luttant,
3: oui.
0: En résistant et en s'aimant.
4: Oui,
0: oui, oui. Salut tout le monde.
4: Salut.
3: Salut.
4: Salut.
3: Salut.
0: Oh, c'est un peu mélancolique comme fin. Mais c'est pas grave, c'est comme
4: c'est
0: ça.
4: C'est la chanson d'au revoir.
0: Au revoir et à bientôt sur peut-être un nouveau concept. Parce que j'ai re-envie de faire de la radio maintenant.
5: Qui l'eût cru?
0: Allez, au revoir tout le monde.

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La situation est grave. 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